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1: Il est 3h.
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Bonjour à tous, le retour des nuits tropicales dans certaines régions françaises. Les températures restent au-dessus des 25 degrés, notamment en Pays de la Loire, Occitanie, Centre-Val de Loire et autour de la Méditerranée. Pour la journée de mercredi, 78 départements sont placés en vigilance orange canicule. Seule une bande nord-est est épargnée pour l'instant. Le pic caniculaire est attendu pour jeudi. Les conditions seront donc optimales pour observer l'éclipse solaire ce mercredi soir. Et c'est encore la course aux lunettes de protection face aux nombreuses ruptures de stock. Hier, Marine Tondelier, la chef des écologistes, a dénoncé un fiasco et une mauvaise anticipation de la part du gouvernement. On rappelle que ces lunettes sont indispensables pour observer le phénomène en toute sécurité. Dans l'actualité également, dans le Var, l'incendie du Gros Beucillon désormais maîtrisé selon une dernière communication de la préfecture. En revanche, il n'est toujours pas éteint. Plus de 350 pompiers sont sur place ce soir sur l'incendie qui a parcouru plus de 6000 hectares depuis le 21 juillet. Des pompiers qui sont appelés à la grève jeudi. L'intersyndicale demande plus de moyens et des recrutements, mais il réclame aussi que la sécurité des sapeurs-pompiers devienne une priorité nationale. 11 Français sont actuellement détenus en prison en Thaïlande. Ils ont été arrêtés dans un aéroport de Bangkok, la capitale, avec 11 kilos de cannabis dans leur bagage. Leur entourage assure qu'ils ont été piégés sur les réseaux sociaux. Le gouvernement thaïlandais a durci la réglementation en juin 2025. Ils encourent entre 2 et 10 ans de prison. On passe au sport avec 3 médailles sur les championnats d'Europe de natation ce mardi soir pour les Bleus. D'abord le bronze pour Pauline Maillot sur le 200 mètres d'eau, l'argent pour Maxime Grousset sur le 50 mètres papillon, et puis la médaille de pour le relais mixte en 4 fois 204 nages. Et la route vers la Ligue des Champions se poursuit pour l'Olympique Lyonnais. Les Gones se sont imposés 3-0 ce mardi soir face au Sparta Prague en tour préliminaire de la Ligue des Champions. Il reste encore une marche pour faire partie des 32 équipes qui disputeront la Coupe aux Grandes Oreilles. Une double confrontation face aux Turcs du Fenerbahçe. Très bonne journée à tous.

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0: 5h.
1: Bonjour à tous, du Pas-de-Calais au Bas-Rhin, seule une bande nord-est du pays reste épargnée par la canicule aujourd'hui. 78 départements sont placés en vigilance orange canicule ce mercredi. Les températures devraient dépasser les 35 degrés en Pays de la Loire, en Nouvelle-Aquitaine, en Occitanie ou encore en Auvergne-Rhône-Alpes. Le pic de ce cinquième épisode caniculaire de l'été est toujours attendu pour jeudi, selon Météo France. L'Institut qui prévoit aussi un ciel dégagé pour la quasi-totalité des régions ce soir au moment de l'éclipse solaire. Le spectacle s'annonce particulièrement impressionnant dans le sud-ouest avec 99% d'occultation. On rappelle que des lunettes spéciales sont obligatoires. Dans l'actualité également, le bilan ne cesse de s'alourdir en Colombie. Les autorités évoquent désormais le chiffre de 240 morts et plus de 1300 blessés après le séisme qui a touché l'ouest du pays lundi. Les recherches se sont poursuivies hier pour retrouver d'éventuels survivants. Washington annonce débloquer une aide de 15,5 millions de dollars. La situation continue de s'améliorer dans le Var. Hier soir, l'incendie du Gros Bessillon était officiellement maîtrisé 4 jours après avoir été fixé par les sapeurs-pompiers. Le feu n'est en revanche toujours pas éteint. L'incendie s'était déclaré le 21 juillet avec une importante reprise le 31. Il a parcouru 6300 hectares. L'IGPN saisi par le procureur de la République adjoint de Rennes hier. La police des polices va devoir enquêter sur les circonstances d'une collision entre un jeune homme de 22 ans à trottinette électrique et un fourgon de CRS à Rennes vendredi. Le pronostic vital de la victime était toujours engagé ce mardi. Sophie Adnot va marquer l'histoire spatiale française. La NASA a confirmé que l'astronaute française actuellement dans la Station Spatiale Internationale allait effectuer une sortie extravéhiculaire le 18 août prochain. Elle sera épaulée par l'américain Anil Menon pour une mission de 6 heures autour de l'ISS. Sophie Adnot va devenir la première française à effectuer une sortie extravéhiculaire. Et puis ça y est, la première Marseillaise sur les championnats d'Europe de natation à Paris. Le relais mixte français a décroché alors sur le 4x100 4 nages. Bonne journée.

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1: Bonjour à tous, c'est une France quasiment tout orange. Météo France a placé 78 départements en vigilance orange canicule aujourd'hui. Seule la frontière nord-est n'est pas concernée. La chaleur s'accentue encore et les conditions caniculaires gagnent encore du terrain. Les maximales sont de l'ordre de 36 à 39 degrés, prévient l'agence météo. Des pointes à 40 degrés localement sont prévues. Et sur le front des incendies, dans le Var, il est maîtrisé. 370 sapeurs-pompiers, 80 engins et 2 hélicoptères restent mobilisés car le feu n'est pas encore éteint. Selon la préfecture. Il y a 5 jours, l'incendie du massif du Gros Bessillon était annoncé fixé, mais la chaleur complique le travail des pompiers avec des températures qui peuvent atteindre les 40 degrés localement. Un peu d'obscurité en plein jour, voilà ce que l'on va observer dans la soirée sur une bonne partie de la France. L'éclipse solaire, c'est ce soir. Il faudra être le plus proche de l'Espagne pour espérer voir la lune couvrir le plus possible le soleil. 97% d'occultation à Toulouse, contre 90% à Lille par exemple. Attention, il ne faut jamais regarder l'éclipse sans lunettes de protection spécifique, au risque de causer des dommages irréversibles pour vos yeux. Nouveau bilan après le séisme en Colombie. Selon les autorités locales, le tremblement de terre de magnitude 7,4 a fait au moins 240 morts et près de 1000 blessés. Les secousses ont eu lieu dans le département du Chocó et ressenties dans les pays voisins. Nous effectuons toutes les opérations nécessaires pour sortir les gens vivants, assure le nouveau président Abelardo de la Espriella. 47 répliques ont été enregistrées jusqu'à présent et dans le pays, l'état d'urgence a été décrété. En sport, en foot, Lyon a une marche de la phase de Ligue, les Lyonnais rallient les barrages de Ligue des Champions. Après s'être imposé 3-0 face au Sparta Prague hier soir lors du troisième tour préliminaire retour, l'OL jouera contre Fenerbahçe lors du barrage. Et puis en natation, la France en or, l'équipe du relais 4x100 mètres 4 nages mixtes est montée sur la première place du podium hier soir au championnat d'Europe à Saint-Denis. Voilà pour l'actualité, très bon début.

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1: Bélier, cessez de tout garder au fond de votre cœur et ouvrez-vous à votre partenaire.
2: Taureau, prenez votre temps, organisez-vous de façon plus minutieuse en attendant le moment propice.
3: Gémeaux, renouez d'anciens contacts et prenez-en de nouveaux.
4: N'hésitez pas à demander conseil à des personnes expérimentées.
5: Cancer, un brin susceptible, votre partenaire est sous le joug de vos états d'âme changeants.
6: Lion, vous succombez à l'appel du grand large,
7: bouclez donc votre valise au plus vite.
8: Vierge, vous pourriez vous laisser tenter par une aventure sans lendemain, ce qui ne vous correspond pas habituellement.
9: Balance, aujourd'hui le soleil s'installe dans votre 7e maison solaire, mettant votre relation conjugale sur la sellette.
10: Profitez-en pour programmer une soirée en tête-à-tête.
11: Scorpion, vous devez faire face à un regain d'activité, mais cela ne vous posera aucun problème.
12: Sagittaire, vous pensez à votre partenaire à tous les moments de la journée, vous en rêvez même la nuit.
13: Capricorne, fuyez les discussions houleuses et les conflits, vous vous en porterez bien mieux.
14: Verseau, votre planning est très chargé aujourd'hui.
15: Rendez-vous et réunions se succèdent à un rythme trépidant.
16: Poisson, gare au coup de foudre pour les célibataires.
17: Vous batifolez en toute insouciance et cela pourrait bien vous arriver.

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1: Et nous sommes le 12 août, aujourd'hui nous fêtons les Clarisse et en ce 12 août je pourrais vous parler de Pete Sampras, le tennisman, né en 1971, ou encore de Laurent Fignon, le cycliste, né en 1960. Mais le 12 août 1964 disparaît Ian Fleming, l'auteur de la série de romans d'espionnage et créateur du personnage de James Bond. Ian Lancaster Fleming est né à Mayfair en Grande-Bretagne le 28 mai 1908. Il suit des études au prestigieux collège d'Eton, puis à Munich et à Genève. Grâce aux relations de sa mère, il devient reporter pour l'agence de presse Reuters. Sa facilité pour les langues lui permet d'intégrer en 1939 les services secrets britanniques. Il mènera pendant la Seconde Guerre mondiale des missions officieuses pour le Foreign Office et se familiarise avec le monde de l'espionnage. Il crée le personnage de James Bond en 1952 dans sa petite maison de la Jamaïque baptisée GoldenEye. Bien que fondée sur ses expériences personnelles, tous les romans de James Bond comportent une large part d'imagination et de science-fiction. D'une certaine façon, James Bond représente pour Ian Fleming une vision idéalisée de l'homme qu'il aurait voulu être. Les livres de Ian Fleming mettent près de 10 ans avant de connaître le succès. En 1961, dans le magazine Life, le président John Fitzgerald Kennedy cite « Bon baiser de Russie » parmi ses 10 romans favoris. Les romans de Fleming font un triomphe et se vendront à 40 millions d'exemplaires. La citation du jour est signée Montesquieu. L'espionnage serait peut-être tolérable s'il pouvait être exercé par d'honnêtes gens.

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1: Bonjour à tous, avez-vous vos lunettes pour l'éclipse? Il ne vous reste plus que quelques heures pour vous en procurer, si ce n'est pas déjà le cas, avant l'événement astronomique de l'année. Dans la soirée, vers 20h20, la Lune va passer devant le Soleil, et c'est en Espagne que l'occultation sera totale. Si la journée s'annonce exceptionnelle dans le ciel, elle le sera aussi côté Mercure. Météo France a placé 78 départements en vigilance orange canicule, quasiment tout l'Hexagone est en vigilance. Les maximales seront de l'ordre de 36 à 39 degrés. Demain, 80 départements seront en orange. 11 Français sont détenus en Thaïlande pour trafic de cannabis. Ils ont été interpellés au début de l'été après le durcissement de la loi dans le pays. Une amende est dressée allant jusqu'à la garde à vue et le placement en détention si elle n'est pas réglée. Le Quai d'Orsay assure suivre la situation de près en lien avec les autorités locales. Nous effectuons toutes les opérations nécessaires pour sortir les gens vivants. Les mots du président colombien Abelardo de la Espriella. Dans le pays, les recherches se poursuivent après le tremblement de terre de magnitude 7,4 lundi. Le dernier bilan fait état de 240 morts et 1000 blessés. Les États-Unis ont annoncé une aide de 15 millions de dollars. 47 répliques ont été enregistrées et lundi, les secousses ont été ressenties jusqu'en Équateur et au Panama. Donald Trump sort du silence. Le président américain confirme avoir changé discrètement d'avion au moment de son départ de la Turquie le 8 juillet dernier, comme révélé par le journal du Washington Post. Sur le tarmac à Ankara, Donald Trump est monté à bord d'Air Force One avant d'être évacué secrètement et de monter dans un autre avion. « Je suis l'objet de beaucoup de menaces », précise le locataire de la Maison Blanche. En sport, en athlétisme, une deuxième médaille pour la France. Laetitia Bapté a remporté le bronze sur le 100 mètres et hier lors des championnats d'Europe. Et puis autre championnat d'Europe, mais de natation cette fois, l'équipe de France a décroché l'or sur le relais 4 fois 100 mètres 4 nages mixtes. Plutôt, l'argent a été remporté par Maxime Grousset sur le 50 mètres papillon. Au tableau des médailles, la France est 4e avec 4 récompenses. Voilà pour l'actualité, très bon début de journée à tous.

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1: Aujourd'hui, nous allons nous intéresser à l'une des plus grandes chansons de l'année 1993. Une chanson écrite à la demande du réalisateur du film Philadelphia, à celui que l'on surnomme le boss, Bruce Springsteen, qui l'enregistrera quasiment seul. Un film dans lequel Tom Hanks incarne un avocat mis au banc de la société après avoir contracté le VIH. Cette chanson, Streets of Philadelphia, deviendra numéro 1 des ventes dans certains pays d'Europe, comme la France, l'Autriche, l'Allemagne, et qui se classera 9e au Billboard américain. Une chanson qui décrochera également en 1994 pas moins de 4 Grammy Awards, un MTV Video Music Awards et surtout l'Oscar de la meilleure chanson originale de l'année.

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1: Goethe Maurie Wissam. Bonne journée. Bonjour tout le monde.
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3: Aujourd'hui, un cri du cœur sous forme de poème. Anglicisme. Quitte à en déclencher un séisme, je pars à la chasse aux anglicismes, étant sûr que notre ami Molière a rejoint la route de Voltaire.
2: Stoppons net les fautes d'orthographe absentes à l'encre des stylographes, car sur les portables diaboliques, tous les mots démantelés paniquent.
3: Arrêtons de compter sur le Word pour ses corrections dans le désordre. Faisons plutôt travailler l'esprit sans jamais obéir à l'ordi.
2: Lisons chaque jour nos dictionnaires, chaque page étant un questionnaire qui fait découvrir des mots nouveaux, riches et beaux, à tous les niveaux.
3: Ayons sur notre table de nuit un ouvrage, ça n'a pas de prix. C'est ainsi qu'on acquiert la culture et que l'esprit, enfin, devient mûr.
2: Et pourquoi ne pas prendre la plume dès qu'une belle pensée s'allume ? Quelques mots sur un petit papier ne demandent qu'à être imprimés.
3: Restons fiers de notre belle langue, riche et qui ne doit pas être exsangue. Elle est celle de la tolérance et des grands esprits de notre France.
2: C'est une œuvre écrite par Jacques Louchard en 2017.
3: S'exprimer, c'est valoriser un genre. Solang das mir elsassischret, no ich selsos einforgret.
2: Tant que l'alsacien sera parlé, alors l'Alsace sera sauvée. Aujourd'hui, 12 août, bonne fête aux Clarisses.
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1: Pourquoi faut-il protéger nos yeux pour observer l'éclipse solaire ? Une éclipse solaire qui touche l'Europe et la France, c'est un phénomène très rare. Mais pour pouvoir y assister, il est obligatoire de porter des lunettes de protection. Pas des lunettes de soleil classiques ou des lunettes de cinéma 3D, mais bien des lunettes spécifiquement conçues pour filtrer les UV du soleil à 100%, même si le soleil sera caché par la lune. Mais quels sont les risques ? Sans lunettes de protection, les rayons infrarouges et ultraviolets du soleil peuvent brûler votre cornée et votre rétine. Pour la cornée, pas de panique, les lésions se résorbent toutes seules en quelques jours. Pour la rétine, en revanche, les conséquences peuvent être bien plus graves.

vous risquez de perdre progressivement votre vision centrale ou la perception des couleurs. Des taches noires pourraient apparaître dans votre champ de vision, voire la cécité dans le pire des cas. Mais rassurez-vous, les lunettes de protection sont là pour éviter tout ça. Elles sont suffisamment opaques pour réduire la luminosité du soleil et bloquer en intégralité les rayonnements infrarouges et ultraviolets nocifs. À noter que ces lunettes doivent être à usage unique. Si vous avez eu la chance d'observer la dernière éclipse solaire en France en 1999, eh bien ne réutilisez pas les mêmes lunettes, elles risquent de ne plus être efficaces. Et pour le photographe qui sommeille en vous, évitez aussi d'utiliser votre appareil photo. Quelques secondes d'exposition à la lumière directe du soleil peut griller votre objectif. Il vaut mieux utiliser un filtre adapté, comme pour vos yeux.

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1: Dans la saga des musiques dans les publicités, aujourd'hui je vous parle d'une chanson française qui s'appelle...
2: Ah, petite entreprise, connaît pas la crise.
1: De Alain Bashung. Et cette chanson ne connaît pas la crise. Elle connaîtra un premier succès en 1994 lors de sa sortie. Et elle connaîtra un nouveau succès grâce au film du même nom, Ma Petite Entreprise, sorti en 1999 et dont la musique est le générique. Mais pour la publicité, c'est Citroën qui donnera un troisième élan de popularité à la chanson en l'utilisant dans sa pub pour le Jumpy.
3: Mes chansons, ça part toujours de quelque chose de vrai. Là, je dois dire que tout est parti de Dédé, mon plombier. Cette chanson, c'est la sienne.
2: Ma petite entreprise.
4: En avril, pour réussir, faites comme Dédé.
1: Sortie en 2000 et dans laquelle Citroën s'offre même le luxe d'avoir Alain Bashung en personne en tant qu'acteur dans la pub. On se retrouve demain pour une nouvelle info.

Bonjour à tous, un événement cosmique rare, une éclipse solaire traversera l'hémisphère nord ce soir. C'est au nord de l'Espagne que le phénomène sera total, mais en France on pourra quand même assister à la disparition de 90 à 99% du soleil derrière la Lune. L'apogée se produira autour de 20h20 et seules les lunettes spécialisées permettent d'observer le soleil en toute sécurité. Sans elles, vous risquez d'endommager sérieusement votre vue. L'autre événement du jour, c'est cette vigilance météo. 78 départements placés en vigilance orange canicule. Quasiment toute la France, Météo France sensibilise sur un cinquième épisode caniculaire de l'été, nécessitant une vigilance particulière de par son intensité et son étendue géographique. On attend 36 à 39 degrés sur les départements placés en vigilance orange. Une procédure disciplinaire à l'encontre de l'ambassadeur de France en Centrafrique, elle a été ouverte par le ministère des Affaires étrangères. Un article du Canard Enchaîné affirme que Bruno Fouché, ambassadeur de France en Centrafrique, a fait venir dans ses appartements privés de la résidence une trentaine de jeunes femmes entre janvier 2024 et mars 2026. Une enquête administrative a été réalisée conduisant à une procédure disciplinaire. Au Moyen-Orient, les États-Unis assurent avoir tiré sur un bateau qui violait le blocus des ports iraniens. Le navire battait pavillon du Panama et tentait de s'approcher d'un port en Iran, selon Washington. Un hélicoptère a tiré deux missiles après que l'équipage a ignoré les avertissements, précise le commandement militaire américain. Le sport et le foot, la route vers la Ligue des Champions continue pour l'Olympique Lyonnais. Les Gones se sont imposés 3-0 sur leur pelouse hier soir face au Sparta Prague en tour préliminaire de la Ligue des Champions. Ils s'étaient inclinés 2-1 au match aller et devaient inverser la vapeur. Il reste encore une marche à gravir, une double confrontation périlleuse face aux Turcs du Fenerbahçe, match aller en Turquie mardi prochain. Et puis en natation, la France s'est séparée d'or hier sur le podium du 4x100 mètres 4 nages mixtes au championnat d'Europe. Un relais emmené par Maxime Grousset qui a remporté plus tôt dans la journée l'argent sur le 50 mètres papillon. Voilà pour l'actu, très bonne matinée à tous.

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Bonjour à toutes et à tous et bienvenue pour ce deuxième numéro de notre émission consacrée à la Principauté de Salme. Aujourd'hui, préparez-vous à un véritable voyage dans le temps et l'espace. Nous partons à

0: La découverte d'un lieu minuscule par sa taille, mais gigantesque par son destin. Imaginez un village d'une trentaine d'habitants, niché à 580 mètres d'altitude, entouré de forêts vosgiennes. Bienvenue à Chatta. C'était le plus petit village de la mythique et ancienne principauté de Salm. Mais avant de pousser les portes de la commune, il faut comprendre l'incroyable anomalie de cette principauté. Pendant un peu plus de 40 ans, jusqu'en 1793, ce territoire était un micro-État totalement indépendant, une enclave souveraine rattachée aux Saint-Empire romain germanique, mais coincée en plein territoire français. Une principauté si prospère que les habitants de Chatta ont eux-mêmes, en 1290, par l'acte de Sire Huguenèse, que leur destin était lié à l'abbaye de Senones et puis plus tard à la principauté de Salm. Pour explorer cette frontière historique et ses légendes, j'ai le plaisir d'accueillir aujourd'hui deux invités, Brigitte Gamin, maire de Chatta, et Marie-Hélène Chrétien, passionnée et accolable sur l'histoire de la principauté de Salm. Alors, entrons tout de suite dans le vif du sujet. À Chatta, la frontière entre la France et la principauté de Salm n'était pas matérialisée par de grandes murailles, mais par un simple ruisseau, le ruisseau de Salm, véritable vecteur de pureté, rive gauche, la France, le banc de Sape, rive droite, la principauté de Salm, une séparation qui a donné naissance à une célèbre histoire locale. Madame le maire, racontez-nous cette fameuse légende que l'on se transmet à Chatta. Que faisaient les femmes enceintes de la rive française lorsqu'elles sentaient le moment de l'accouchement approcher et quel était le but de cette traversée insolite du ruisseau?
1: Merci Pierre et bonjour à tous. Alors oui, on raconte que les femmes qui habitaient de l'autre côté du ruisseau, donc en France, souhaitaient accoucher à Chatta, donc du côté de la principauté de Salm, parce qu'on disait que leur enfant échapperait au service militaire. Donc on raconte que beaucoup de femmes ont franchi le ruisseau pour cette raison. Absolument. Maintenant, est-ce la réalité? Je ne sais pas. Et je pense que Marie-Hélène pourra compléter ou rectifier ce qui s'est réellement passé. Il s'agit bien d'une légende.
0: Alors c'est une histoire absolument savoureuse, mais la passionnée d'histoire que vous êtes, Marie-Hélène Chrétien, regarde cela avec le recul des archives de la principauté. Quelle est votre vision de ce qui se passait réellement à cette époque sur cette frontière? Est-ce que les archives confirment cette astuce des naissances? Et comment s'expliquer concrètement, sur le plan juridique et politique, cette différence de statut entre un sujet du prince de Salm et un citoyen français?
2: Oui, bonjour. Donc, c'est un peu plus complexe qu'on l'imagine. Moi, dans les archives, je n'ai trouvé qu'un seul soldat qui est vraiment enrôlé pour être dans l'armée. C'est en 1790, donc c'est déjà après la Révolution française. Avant, tous les soldats étaient plutôt des professionnels et appartenaient à des régiments. Il faut aller trouver leurs traces dans les inventaires de ces régiments. Mais par contre, moi, j'ai entendu une autre légende à Chatta, j'aurais bien voulu que Madame le maire en parle, c'est que surtout, les femmes traversaient le ruisseau pour avoir droit à la matrone, c'est-à-dire à la sage-femme. Parce que là, il y avait vraiment une grande différence entre ce qui se passait en France et ce qui se passe dans le comté de Salm au départ, puis après en principauté de Salm. Donc à Chatta, il y a déjà une matrone, c'est-à-dire une sage-femme qui est désignée et choisie par les femmes de ce village-là dès 1682. Et cette femme est donc habilitée par l'abbaye de Senones pour rondoyer le bébé si ça se passe mal. Quand on va arriver au temps de la principauté, c'est un peu plus compliqué parce que ces matrones-là vont être obligées de se rendre au greffe à Senones et se faire reconnaître en tant que matrone. Et en plus, elles vont avoir droit à une deuxième formation, si je puis dire, une par le chirurgien du prince, où elles vont apprendre les rudiments d'hygiène, en fait, hein, et puis obligé veiller à ce que la femme enceinte fasse sa déclaration de grossesse. Alors là, c'est intéressant de faire la déclaration de grossesse parce que ça permet au prince de lutter contre les avortements. Mais ça permet aussi à la jeune femme qui a subi des violences, par exemple, de déclarer qui est le père si elle n'est pas mariée. Hein? Et puis en plus, ça lui permet d'avoir droit à du poisson une fois par semaine pour nous faire un bon petit principe au toit, bien solide, bien vaillant. Et donc après, elle a le droit d'utiliser cette femme très spécialisée finalement.
0: Alors ce ruisseau est décidément au cœur de toutes les mémoires, puisqu'il porte au moins 5 noms différents selon l'endroit où l'on se trouve. Et si pour les futures mamans, il était synonyme d'espoir, il porte aussi un nom beaucoup plus sombre, le ruisseau Dolorosa, la douleur rouge. Alors, Madame le maire, pourquoi ce surnom de Dolorosa à Chata ? Qu'est-ce que cela nous raconte aussi de l'activité de la vaste carrière de grès locale et du quotidien que l'on imagine terrible des ouvriers carriers ?
1: Oui, merci Pierre. En fait, il y a plusieurs explications qui ont été apportées pour le nom de Dolorosa, la douleur rouge. On parle de la douleur des femmes qui accouchait, je crois, c'est ça. Et on dit aussi que le ruisseau était rougi par le sang des carriers. Donc, il y avait un travail très dur dans les carrières et qui saignait. J'avoue que je n'ai pas trouvé de traces historiques. Ce sont des choses qui se racontent, hein, comme toutes les légendes, qui se transmettent. Après, faire la part des choses, ce n'est pas toujours très facile.
0: Voyageons maintenant dans les rues du village. Les maisons ont pour la plupart gardé leur aspect traditionnel de ferme vosgienne, regroupées autour de l'église des Saints-Anges et de Sainte-Barbe, bâtie entre 1902 et 1904. On y trouve aussi une curiosité architecturale, une maison dont l'angle a été littéralement coupé et raboté. Alors, Madame le maire, est-ce que vous pouvez nous expliquer pourquoi cette fameuse maison a été coupée pour laisser, je crois, passer les chars à l'époque ?
1: Oui, tout à fait. C'est vrai que cette maison n'avait pas cette allure-là avant, mais les routes étaient étroites. Et il a été, c'est ce que nous a raconté l'actuel propriétaire d'ailleurs de cette maison, il a été nécessaire de taper dans la façade pour permettre le passage des chars lors de la Seconde Guerre mondiale. Et c'est vrai que c'est une particularité de Chata. Tout le monde s'interroge et se demande pourquoi cette façade si particulière.
0: Et en un mot, pourriez-vous nous parler de l'église construite sur l'emplacement d'un sanctuaire plus ancien ? Pourquoi sa structure entièrement faite de granit local en fait d'elle un édifice si rare pour notre région ?
1: Oui, vous avez raison, il y a pas tellement d'églises tout en granit dans les Vosges. Celle-ci est une particularité de Chata. On dit que le granit est local. De Chata, j'en doute, mais il est en tout cas du secteur. L'église a été construite en 1902, de 1902 à 1904, par un architecte nancéen qui est celui qui a créé Nancy Thermale. C'est Louis Lanternier. Sur l'emplacement d'une ancienne chapelle qui menaçait ruine. Donc, il y avait un architecte de Saint-Dié qui avait fait une analyse pour voir si on pouvait restaurer cette ancienne chapelle. Mais au vu du montant des travaux, et des travaux énormes, il a été suggéré que cette église soit détruite et reconstruite. Alors, il a fallu bien sûr acheter la maison qui était à côté pour pouvoir agrandir l'église. Et Louis Lanternier, qui avait toujours de grandes idées, avait prévu une église un petit peu trop grosse pour le secteur. Et on lui a demandé de revoir un petit peu à la baisse ses plans. Mais ça reste quand même une très belle église qui peut accueillir une bonne centaine de personnes.
0: Donc Chatas est un village millénaire dont la neuve maison est attestée dès 1282. La commune a connu un pic de population au 19e siècle avec plus de 300 habitants, avant de payer un lourd tribut aux guerres mondiales qui ont vu disparaître de nombreuses maisons. Pourtant, Chata ne se meurt pas. Le village écrit aujourd'hui une page très moderne de son histoire grâce à la transition énergétique. Aujourd'hui, Chata s'accueille sur son territoire pas moins de 5 éoliennes, soit la moitié du parc Eolia du Bois de Belfay. Comment ce projet d'avenir permet-il à votre commune de se revitaliser et de continuer à faire rayonner son territoire ?
1: Je crois que le parc éolien a fait déjà beaucoup parler de lui et on connaît beaucoup Chatin justement à cause de ses 5 éoliennes. D'ailleurs, je raconte toujours cette histoire parce que Chatin est tellement petit que même en Déodacie, les gens ne connaissent pas le village. Et je me souviens très bien d'une dame qui racontait, une dame de Chatin, qui on demandait « Mais où est Chatin ?» Et il leur a dit « Vous voyez les 5 lumières rouges qui brillent dans le ciel ? Et bien Chatin, c'est juste au pied. » Donc, vous savez qu'on est connu aussi dans le secteur pour nos éoliennes. Vous êtes venu au village, Pierre, avez-vous vu les éoliennes? Les avez-vous entendues? À peine. Elles sont discrètes, elles sont en forêt. Ce sont de grands arbres parmi les autres. Et ça a donné un petit regain de vie à notre village aussi.
0: Eh bien, un immense merci à toutes les deux, Brigitte Gamin et Marie-Hélène Chrétien, de nous avoir plongé dans l'histoire si riche de la principauté de Salm et du village de Chatin. Quant à vous, chers auditeurs, n'hésitez pas à aller franchir ce fameux ruisseau et à découvrir ce joyau des Vosges. À très bientôt pour un prochain numéro consacré à la principauté de Salm.

0: Guten Morgen, Wissam. Bonne journée. Bonjour tout le monde.
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2: Aujourd'hui, un cri du cœur sous forme de poème. Anglicisme. Quitte à en déclencher un séisme, je pars à la chasse aux anglicismes, étant sûr que notre ami Molière a rejoint la route de Voltaire.
3: Stoppons net les fautes d'orthographe absentes à l'encre des stylographes, car sur les portables diaboliques, tous les mots démantelés paniquent.
2: Arrêtons de compter sur le Word pour ses corrections dans le désordre. Faisons plutôt travailler l'esprit sans jamais obéir à l'ordi.
3: Lisons chaque jour nos dictionnaires, chaque page étant un questionnaire qui fait découvrir des mots nouveaux, riches et beaux, à tous les niveaux.
2: Ayons sur notre table de nuit un ouvrage, ça n'a pas de prix. C'est ainsi qu'on acquiert la culture et que l'esprit, enfin, devient mûr.
3: Et pourquoi ne pas prendre la plume dès qu'une belle pensée s'allume ? Quelques mots sur un petit papier ne demandent qu'à être imprimés.
2: Restons fiers de notre belle langue, riche et qui ne doit pas être exsangue. Elle est celle de la tolérance et des grands esprits de notre France.
3: C'est une œuvre écrite par Jacques Louchard en 2017.
2: S'exprimer, c'est valoriser un genre. Solang das mir elsassischret, no ich selsos einforgret.
3: Tant que l'alsacien sera parlé, alors l'Alsace sera sauvée. Aujourd'hui, 12 août, bonne fête aux Clarisses.
0: Guter Dainole, bonne journée et naat fou.
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0: Horoscope. Bélier, cessez de tout garder au fond de votre cœur et ouvrez-vous à votre partenaire.
1: Taureau, prenez votre temps, organisez-vous de façon plus minutieuse en attendant le moment propice.
2: Gémeaux, renouez d'anciens contacts et prenez-en de nouveaux.
3: N'hésitez pas à demander conseil à des personnes expérimentées.
4: Cancer, un brin susceptible, votre partenaire est sous le joug de vos états d'âme changeants.
5: Lion, vous succombez à l'appel du grand large,
6: bouclez donc votre valise au plus vite.
7: Vierge, vous pourriez vous laisser tenter par une aventure sans lendemain, ce qui ne vous correspond pas habituellement.
8: Balance, aujourd'hui le soleil s'installe dans votre 7e maison solaire, mettant votre relation conjugale sur la sellette.
9: Profitez-en pour programmer une soirée en tête-à-tête.
10: Scorpion, vous devez faire face à un regain d'activité, mais cela ne vous posera aucun problème.
11: Sagittaire, vous pensez à votre partenaire à tous les moments de la journée, vous en rêvez même la nuit.
12: Capricorne, fuyez les discussions houleuses et les conflits, vous vous en porterez bien mieux.
13: Verseau, votre planning est très chargé aujourd'hui.
14: Rendez-vous et réunions se succèdent à un rythme trépidant.
15: Poisson, gare au coup de foudre pour les célibataires.
16: Vous batifolez en toute insouciance et cela pourrait bien vous arriver.

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Bonjour à tous. Dans moins d'une dizaine d'heures, la France entière aura les yeux rivés vers le ciel. Le pic de l'éclipse solaire est attendu pour 20h20 environ. En fonction du lieu où vous vous trouvez, l'occultation du soleil par la lune ne sera pas la même. 90% à Lille, 99% à Pau. Pour rappel, l'observation de l'éclipse doit impérativement se faire avec des lunettes spéciales, au risque d'endommager gravement votre vision. La France qui va aussi vivre une nouvelle journée de canicule. 78 départements en vigilance orange sur quasiment tout l'Hexagone. On attend 36 voire 39 degrés sur les départements placés en vigilance orange. Demain, 80 départements seront concernés par cette vigilance. Dans le même temps, 45 départements en vigilance orange pour un risque de feux de forêt élevé dans le nord-ouest et sur l'arc méditerranéen. En Colombie, les recherches portent leurs fruits. Le bilan des victimes du séisme est revu à la baisse. 216 morts au lieu de 241. Le tremblement de terre lundi de magnitude 7,4 a provoqué d'importants dégâts, notamment à Cali, la troisième ville du pays. Les secouristes poursuivent les opérations dans les décombres. Donald Trump sort du silence. Le président américain confirme avoir changé discrètement d'avion au moment de son départ de la Turquie le 8 juillet dernier, comme révélé par le journal du Washington Post. Sur le tarmac à Ankara, Donald Trump est monté à bord d'Air Force Swan avant d'être évacué secrètement et de monter dans un autre avion. Je suis l'objet de beaucoup de menaces, précise le locataire de la Maison Blanche. Les obsèques du DJ Kavinsky ont lieu ce matin à Paris. L'artiste a été retrouvé mort le 28 juillet dernier à son domicile, à l'âge de 51 ans. Kavinsky avait interprété son titre Night Call avec Angèle lors de la cérémonie de clôture des Jeux Olympiques de Paris en 2024. Et puis en foot, l'aventure de Paul Pogba à Monaco touche à sa fin, selon les informations du journal Nice Matin. Le club monégasque va mettre un terme au contrat du champion du monde 2018. Le milieu de terrain de 33 ans s'est de nouveau blessé hier matin à l'entraînement. Un accord financier devrait être trouvé entre les deux parties d'ici la fin du mercato. Pogba n'aura pris part qu'à 6 rencontres en un an. Voilà pour l'actu, très bonne journée à tous.

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1: Un air de fin du monde pour un quartier très paisible, ambiance 80s et dinosaures pour le film La fin d'Oak Street. C'est l'une des sorties les plus originales de l'été. Anne Hathaway et Ewan McGregor incarnent un couple avec deux enfants dans ce film de David Robert Mitchell, produit par J.J. Abrams. Et on pense d'ailleurs directement à Super 8, réalisé il y a quelques années par ce dernier, avec un événement fantastique qui débarque au beau milieu d'un quotidien sans histoire.
2: Vous avez vu la lumière bizarre qu'il y a eu cette nuit?
3: C'était peut-être un hélicoptère.
4: Ou une soucoupe volante.
3: C'était quoi ça?
5: On est coincés.
6: J'ai l'impression que notre quartier, notre maison, notre rue, tout s'est déplacé.
1: Et après ces premiers signes que quelque chose d'étrange se passe, la banlieue très calme d'Oak Street va réaliser que tout le quartier a été transporté dans un lieu inconnu et qu'il se retrouve pris au piège d'une grande menace.
7: On rassemble toute la nourriture.
8: Prenez tout ce qui peut nous servir d'arme.
7: Qu'est-ce qu'on va faire ?
9: On va survivre.
1: Et perdu au milieu de nulle part, toute la famille et tout le quartier vont devoir lutter pour leur survie. Le film joue beaucoup sur le contraste entre le grand calme du départ et cet inconnu total très dangereux. Il est surtout question de survie et de liens familiaux plutôt que d'expliquer le phénomène. Le tout dans l'ambiance particulière des années 80. La fin d'Oak Street, c'est à découvrir sur grand écran.

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1: Pour les manifestations à venir. Du côté de Plaine, le bar éphémère est de retour. Rendez-vous pour deux week-ends placés sous le signe de la convivialité, de la musique et du partage. Au programme concerts, barbecue, tartes flambées et buvettes, surtout une ambiance chaleureuse où chacun est le bienvenu. Les dates à retenir, vendredi 21 août et samedi 22 août, également le week-end du vendredi 28 et samedi 29 août. C'est à la salle polyvalente de Plaine de 18h à 23h. Le Mesti de style est de retour du 21 au 24 août. Rendez-vous pour 4 jours de fête et de bonne humeur. Une édition qui s'annonce déjà riche en surprises avec plusieurs nouveautés, de nouvelles animations et une ambiance qui va ravir petits et grands. Au programme cette année, la traditionnelle fête foraine avec ses attractions pour toute la famille, des soirées karaoké pour venir chanter entre amis, des projections de films en plein air avec notamment Tous en scène et Les Bronzés. Il y aura aussi une animation inédite avec le clown Bigoudi. Bien sûr, buvette et restauration tout au long du week-end, sans oublier les repas proposés sur réservation. Cette édition promet d'être festive, pleine de belles découvertes. Les organisateurs ont mis les petits plats dans les grands afin de proposer un programme varié qui permettra à chacun de passer un excellent moment, que vous soyez habitué du Mesti ou simple visiteur. Depuis 2017, la Maison des Jeunes et de la Culture de Wildersbach organise les Marches Comtées, des promenades nocturnes captivantes qui plongent les participants dans les légendes et l'histoire du banc de la Roche. Ces événements ponctués de pauses gourmandes et d'une ambiance unique rencontrent un vif succès, surtout auprès des amoureux du patrimoine et de récits enchanteurs. Le prochain rendez-vous, c'est ce samedi 22 août à 18h30. Le tarif est de 15€ par adulte, 12€ pour les moins de 12 ans. Pour les sentiers plaisirs, le Petit Donon, ce cimetière de guerre allemand-français interpelle. Au plus fort des combats, les militaires allemands offrent une sépulture provisoire à tous les morts pour leur patrie. En 1916, Ludwig Gebhardt, sculpteur, est missionné par le service funéraire pour graver à même les roches naturelles des stèles mémorielles en respect des combattants, quelle que soit leur nationalité. On vous donne rendez-vous le samedi 29 août à 14h30 à la table d'orientation du col du Donon, à Grandfontaine. Vous serez de retour vers 17h. Votre guide sera Stéphane Pierre. Pensez à prendre de bonnes chaussures de marche, des boissons et des vêtements adaptés selon la météo. La distance sera de 4 km avec un dénivelé de 200 mètres. Un afterwork d'été façon Oberhasler. Fort du succès de sa première édition, le comité des fêtes d'Oberhasler vous annonce le retour de son bar éphémère, deuxième édition, avec quelques surprises au programme. La nouveauté cette année, c'est deux soirées consécutives, le jeudi 27 et le vendredi 28 août, de 18h à 22h. On vous donne rendez-vous à la zone de loisirs de l'Engelmatt, à côté de la salle des fêtes, et au programme une belle sélection de cocktails, une sélection de bières à découvrir, des softs de qualité avec une belle sélection de sirops. Laissez-vous surprendre par un magicien qui va déambuler parmi vous pour vous faire vivre quelques instants de magie. Il y aura un food truck différent pour chaque soir, on laisse la surprise, il vous propose aussi des croque-monsieur. Le tout dans le cadre verdoyant de la zone de loisirs de l'Engelmatt au bord de l'eau. Une soirée musicale à la Couronne Verte à Bar-en-Bas, c'est le samedi 29 août à 20h avec le groupe Expérience 4. Concert gratuit et chapeau à la sortie. La Maison de la Nature Bruche-Piémont vous propose les jardins ouverts le dimanche 30 août de 10h à 18h pour cultiver l'échange en ouvrant les jardins. Pour avoir accès à la liste et aux horaires des jardins, rendez-vous sur www.mnbruchepiemont.org. Un nouveau sentier plaisir, le 2 septembre de 8h30 à midi, bien-être et contemplation selon Hildegard de Bingen. Rendez-vous à 8h30 à la gare de Schirmeck-Labrock pour un départ à 9h au parking du parcours de santé à Fréconrue. Au XIIe siècle, cette naturopathe avant l'heure est une femme d'exception. Botaniste et musicienne, elle a inspiré son époque et laisse en héritage de nombreux écrits. Remèdes naturels et conseils de prévention pour conserver ce bien précieux, la santé. C'est Marie-Christine du Jardin de Gribouille qui vous propose d'en partager quelques-uns au cours de cette promenade. La distance est de 6 km avec un dénivelé de 200 mètres. Sortie gratuite, attention, l'inscription est obligatoire sur valleedelabruche.fr. L'association Entraide, Espoir et Amitié vous donne rendez-vous au premier marché aux puces à la résidence de Salles, dans le magnifique parc de la résidence, le samedi 5 septembre, dès 7h. Bien sûr, le marché aux puces, on vous propose aussi des petits déjeuners. À midi, restauration avec galettes, grillades et taboulés. Toute l'après-midi, de délicieuses crêpes. À partir de 17h30, des tartes flambées. Et bien sûr, une buvette tout au long de la journée. Dès 14h, il y aura la guinguette de la résidence. Animation musicale avec Patrice du groupe Les Gros Bides, également une démonstration de chiens d'attelage et un groupe de majorettes. Valevent et la mairie de Schirmeck vous proposent une journée conviviale. Vos commerçants vous invitent. Le 5 septembre, dès 14h, animation avec DJ Chris. Dès 18h, tarte flambée, jeu de piste avec de nombreux lots à gagner. Et à 19h, concert des Ferrochromes. On vous donne rendez-vous avenue de la gare à Schirmeck. La rue sera piétonne pour l'occasion et l'entrée est gratuite. Festivalet organise sa marche gourmande semi-nocturne le samedi 12 septembre. Trois horaires de départ de la salle des fêtes de Mulbar à 18h30, 19h et 19h30. Trois étapes en forêt vous attendent, apéritifs et bretzel, lard à griller et une soupe de légumes. Le tarif est de 30€ par adulte, 15€ pour les 3 à 12 ans. Et à la salle des fêtes, choucroute et salade de fruits. La marche est de 7 km. Pour plus de renseignements et vous inscrire, rendez-vous sur helloasso.com. Voilà pour les prochaines manifestations dans la vallée. Si vous avez besoin d'un renseignement, n'hésitez pas à les retrouver sur le site de la radio www.radiorcb.fr dans l'onglet événements. Je vous souhaite une belle journée sur RCB.

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Bonjour à tous, la France en orange. Météo France a placé 78 départements en vigilance orange canicule. Les températures pourraient atteindre 40 degrés localement en Nouvelle-Aquitaine. Demain, tous les départements métropolitains seront concernés par une vigilance jaune canicule au minimum. 80 seront en orange. C'est l'un des événements de l'année. L'éclipse solaire sera visible ce soir partout en France, avec une différence tout de même d'occultation du soleil. 90% à Strasbourg, 99% à Biarritz. Le pic sera attendu pour 20h20 environ. Il faut faire attention car les rayons du soleil peuvent causer de graves dommages pour la vue. Vous êtes nombreux à vous être procuré des lunettes spéciales indispensables. Dans les Deux-Sèvres, l'incendie d'un gîte fait 3 morts. Le feu s'est déclaré hier en fin de journée dans un champ dans la commune de Loumois, près de Parthenay. Les flammes se sont propagées à un hangar agricole et à une maison. Les secours ont découvert 2 corps sans vie. Une troisième victime a été retrouvée plus tard. Une enquête est ouverte. Gérald Darmanin en déplacement en Seine-et-Marne aujourd'hui. Le ministre de la Justice doit visiter le nouveau quartier de lutte contre la criminalité organisée dans la prison de Réau. Le garde des Sceaux est attendu en fin de journée. L'Union européenne débloque 2 millions d'euros pour la Colombie, annonce de la présidente de la Commission européenne, Ursula von der Leyen, sur X. La Colombie, gravement touchée par le séisme de lundi, de magnitude 7,4. Le bilan fait état de 216 morts et d'un millier de blessés. Vous l'utilisez peut-être déjà, l'entreprise Google vient de franchir un cap important, celui du milliard d'utilisateurs mensuels de son intelligence artificielle Gemini, annonce du patron du géant américain de la tech. Il y a quelques semaines, son concurrent OpenAI, développeur de ChatGPT, annonçait avoir aussi franchi la barre du milliard d'utilisateurs. Et puis le foot avec le premier match officiel de la saison pour le Paris Saint-Germain ce soir. Les Parisiens affrontent les Anglais d'Aston Villa à Salzbourg, en Autriche. Il s'agit de la Supercoupe de l'UEFA qui oppose le vainqueur de la Ligue des Champions au vainqueur de la Ligue Europa. Coup d'envoi à 21h. Voilà pour l'actu. Très bonne journée à tous.

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1: Clafoutis aux abricots. Les ingrédients pour 5 personnes. 700 g d'abricots, 130 g de farine, 150 g de sucre, 50 g de beurre, 3 œufs, 1 tiers de litre de lait, 1 sachet de sucre vanillé, de la cassonade et de la vanille. Pour la préparation, beurrez un plat rectangulaire, y déposez les fruits lavés, dénoyautés et coupés en 4, les saupoudrez de cassonade. Préchauffez le four sur thermostat 6. Faire fondre le beurre, mélangez dans un récipient la farine et le sucre, ajoutez les œufs, bien remuez. Ajoutez le lait, puis le beurre fondu. Bien remuez le tout. Mettre un peu d'arôme naturel de vanille. Recouvrir les abricots avec le mélange obtenu, saupoudrez le tout avec le sachet de sucre vanillé. Pour finir, mettre au four à thermostat 6 pendant 45 minutes. Les ingrédients pour 5 personnes. 700 g d'abricots, 130 g de farine, 150 g de sucre, 50 g de beurre, 3 œufs, 1 tiers de litre de lait, 1 sachet de sucre vanillé, de la cassonade et de la vanille.

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Bonjour à toutes et à tous. Les plus sportifs ont rendez-vous à Chenaux. C'est avec le vélo champêtre qui fait son retour. Parcourez une boucle d'environ 36 km à travers les paysages du Grand Ride, entre champs, forêts et pistes cyclables. De pauses gourmandes ponctueront le parcours avec une boisson chaude et une brioche, puis un apéritif accompagné d'un bretzel. À l'arrivée, les participants partageront un repas de midi dans une ambiance chaleureuse. Le tarif est de 30 € hors repas et boisson. C'est sur réservation avant le 15 août. Le rendez-vous pour cet événement vous est donné le dimanche 30 août. Les buvettes de l'été aussi se poursuivent du côté de Salles dans la vallée de la Bruche. Tous les vendredis jusqu'au 28 août sur la place derrière la mairie, les associations du village vous accueillent pendant le marché de montagne et des producteurs. En fin d'après-midi, profitez d'un moment gourmand et convivial qui se prolonge en soirée avec des concerts en live et de délicieuses tartes flambées. Un rendez-vous estival à partager en famille ou entre amis. Un cinéma en plein air, c'est à Châtenois que cela est organisé, vendredi à 20h à l'espace à Létisserand. Installez-vous confortablement en famille ou entre amis et découvrez le film Mufasa en plein air, dans une ambiance estivale chaleureuse et conviviale. La projection débutera à la tombée de la nuit. Sur place, une buvette et une petite restauration seront aussi à votre disposition. C'est gratuit. Pour ceux qui préfèrent la marche au vélo, c'est aussi une marche gourmande qui sera prochainement proposée à Brighton Bar dans la vallée de Villers. L'association des producteurs fermiers de montagne vous invite à participer à la deuxième édition de cet événement le dimanche 6 septembre à partir de 11h. Sur un parcours d'environ 8 km, laissez-vous porter au rythme de 5 pauses gourmandes. Des animations et jeux viendront ponctuer la marche. À l'arrivée, vous pourrez aussi profiter d'un marché paysan de 14h à 18h. Le tarif est de 45 €. Attention, c'est sur réservation. Et on termine cette sélection d'idées sorties à Lièvre avec les afterworks de l'étang du Frarup. Le prochain rendez-vous est donné vendredi de 17h à 22h à l'étang. Dans une ambiance détendue et chaleureuse, venez profiter d'un afterwork organisé par la Société de pêche de Lièvre. Cette soirée vous propose un moment de détente autour de burgers et frites maison, ainsi que de bières locales, le tout accompagné de musique et de bonne humeur. Les réservations sont conseillées. Informations sur valdargent-tourisme.fr. C'est déjà la fin de cette sélection d'idées sorties. D'ici quelques instants, ce sera le retour de la musique sur notre antenne. Je vous souhaite encore de passer un très bon mercredi à notre écoute.

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0: La très catastrophique visite du zoo de Joël Dicker. À la veille de Noël, une visite scolaire dans un zoo tourne à la catastrophe. Que s'est-il passé exactement? Les parents de Joséphine, qui participaient à cette sortie et qui semblent être l'une des protagonistes de cette affaire, sont bien déterminés à le découvrir. Dans cette quête de vérité, on comprend peu à peu qu'une catastrophe n'arrive jamais seule. Les apparences sont trompeuses et le récit des événements va prendre une tournure que personne n'était prêt d'imaginer. Donc cette histoire, ce roman, commence par « Ce soir, j'ai été privée de dessert à cause de ce qu'il s'est passé au zoo. Pendant tout le dîner, papa m'a répété « Mais c'est pas possible, Joséphine, c'est pas possible !» J'avais entendu maman enchaîner des coups de fil et a répété à chacun de ses interlocuteurs « je suis mortifiée, mais comment est-ce qu'une telle catastrophe a pu se produire ?» Je ne sais pas trop ce que « mortifiée » signifie, mais le fait qu'il y ait le mot « mort » dedans présageait rien de bon. Alors mes parents voulaient des explications, mais pour tout leur expliquer, il allait falloir expliquer que la catastrophique visite au zoo avait eu lieu à cause du catastrophique spectacle de l'école, qui avait eu lieu à cause de la catastrophique pièce de théâtre, qui avait eu lieu à cause de la catastrophique visite au Père Noël, qui avait eu lieu à cause de la catastrophique Santa Claque, qui avait eu lieu à cause de la catastrophique cours de sécurité routière, qui avait eu lieu à cause du catastrophique cours de gym, qui lui avait eu lieu à cause de la catastrophique présentation à l'amphithéâtre, qui elle-même a eu lieu à cause d'une catastrophe initiale. Et c'est peut-être par cette première catastrophe qu'il faudra commencer. Ainsi, dans ce roman, nous allons suivre une histoire trépidante de Joséphine et de ses 5 copains de classe, scolarisés dans une école spéciale qui est juste à côté de celle des enfants normaux. Ils ne sont que 6 élèves et ont une super institutrice, Mademoiselle Jennings. Ils adorent tous leur école, jusqu'au jour où un drame arrive. Une inondation provenant des toilettes a ravagé les locaux et tout doit fermer. Les enfants seront donc amenés à aller dans l'école des enfants normaux suite à l'invitation du directeur. Mais cette joyeuse clique n'a pas dit son dernier mot car ils comptent bien mener leur propre enquête et découvrir qui a inondé leur école. S'ensuit alors un enchaînement de catastrophes qui vont mener, vous l'aurez compris, à la très catastrophique visite du zoo. Mais je ne vous en dis pas plus. Alors une fois ce roman commencé, sincèrement on ne s'arrête plus. Joséphine et sa bande, composée de Artie, qui lui est hypochondriaque, qui veut être docteur pour se soigner tout seul et qui connaît tout sur les maladies. Nous avons Thomas, qui lui est super fort en karaté parce que son père est prof de karaté et que lui aussi veut être prof de karaté plus tard. Nous avons Otto, qui a des parents qui habitent chacun dans une maison différente et qui sait tout sur tout. Et quand il sera grand, il sera conférencier. Giovanni, lui, il est toujours habillé avec une chemise, même pour aller jouer dehors. Ses parents sont très riches, il a même un serveur de restaurant dans sa maison. Et quand il sera grand, il travaillera dans l'entreprise de son père qui a été créée par son grand-père. Et Yoshi, le dernier de la bande, lui, il ne parle jamais, mais jamais, jamais. Il a des tocs, plein de tocs, il adore la pâte à modeler et quand il sera grand, il sera sculpteur. Vous l'aurez compris, des enfants hauts en couleur qui nous entraînent dans une enquête rocambolesque aidée par la grand-mère de Giovanni parce qu'elle, elle s'y connaît un rayon en matière d'enquête comme elle passe ses journées à regarder des séries policières à la télé. Ainsi, ce roman, même s'il a divisé pas mal de lecteurs parce que ça sort un peu du cadre des autres romans de Dicker, mais moi je dois vous avouer que pour ma part, c'est un véritable coup de cœur. Le fait que l'histoire soit contée par une enfant la rend émouvante, drôle. La scène du spectacle de fin d'année, c'est juste une pépite. Chaque chapitre, c'est une nouvelle aventure qui nous rapproche de cette fameuse journée du zoo. Un peu comme une aventure digne des Goonies ou un film de Tarantino où là, on est plongé dans des flashbacks afin de comprendre l'événement principal de ce roman. L'auteur, lui, voulait écrire un livre qui aurait pu être lu et partagé par tous les lecteurs de 7 à 120 ans. Eh bien, c'est réussi. Drôle, touchant, parsemé de clins d'œil sur nos modes sociétals comme la démocratie, l'éducation inclusive, les rapports parents-enseignants et donc avec plusieurs niveaux de compréhension et de lecture. La très catastrophique visite du zoo de Joël Dicker, un roman à retrouver dans notre médiathèque à Labrocque.
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0: Bonjour à tous. Avez-vous vos lunettes de protection? Difficile d'en trouver pour observer l'éclipse solaire. Ce soir, en France, c'est dans le sud-ouest que le phénomène sera le mieux observable. L'éclipse commencera peu après 19h et durera près de 2h. Le ciel sera majoritairement dégagé, offrant des conditions parfaites pour profiter du spectacle. Un ciel dégagé, mais aussi de fortes températures. 78 départements sont en vigilance orange canicule. Plus de 35 degrés attendus sur une large partie de la France. Le thermomètre dépassera même parfois les 40 degrés. Le nord-est échappe à cette vigilance orange. Dans ce contexte, la ministre de la Transition écologique, Monique Barbu, tiendra cet après-midi une réunion sur les enjeux de la sécheresse qui frappe l'Hexagone. Ce drame dans les Deux-Sèvres, 3 morts dans l'incendie d'un logement et d'un hangar agricole à hauteur de la commune de Loumois. Les flammes ont ravagé une vingtaine d'hectares. L'enquête doit déterminer les circonstances exactes des départs de feu dans le champ. À l'étranger, le bilan du séisme en Colombie, revu à la baisse, au moins 216 morts. Le tremblement de terre survenu lundi a par ailleurs fait plus de 1600 blessés et détruit des centaines de bâtiments. Les recherches de survivants se poursuivent. Les États-Unis annoncent une aide de plus de 15 millions de dollars pour faire face à l'urgence. Les menaces de Vladimir Poutine, le président russe prévient, il pourrait saisir des navires occidentaux en représailles à l'arraisonnement de navires accusés de faire partie de la flotte fantôme russe, des bateaux utilisés par Moscou pour contourner les sanctions occidentales. La Suède et la France ont déjà arraisonné plusieurs navires. Les obsèques de Kavinsky célébrées en fin de matinée à Paris, en l'église Saint-Pierre, dans le quartier de Montmartre. Le DJ français est mort fin juillet à l'âge de 50 ans. En près de 20 ans de carrière, il s'était imposé comme une figure incontournable de la musique électronique. Et puis la suite des championnats d'Europe de natation parmi les Français à suivre aujourd'hui. Maxime Grousset a facilement remporté sa série sur le 100 mètres papillon. Le double champion du monde de la discipline sera aligné ce soir en demi-finale. Voilà pour l'info, excellent après-midi.
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1: Bonjour à tous, encore une journée de forte chaleur sur la France. 78 départements sont en vigilance orange canicule, avec un thermomètre qui atteint parfois les 40 degrés dans le sud-ouest. À Paris, le pic est attendu pour 18h, 36 degrés. Depuis le 1er janvier, Paris a déjà enregistré 42 jours à plus de 30 degrés, battant le record de 39 jours établi en 1947. Avec cette météo, le ciel sera bien dégagé ce soir pour observer l'éclipse solaire. La dernière éclipse totale visible depuis la métropole remonte à 1999. C'est dans le sud-ouest que l'on pourra le mieux observer le phénomène. L'éclipse commencera peu après 19h et durera près de 2h. Un spectacle à observer impérativement avec des lunettes de protection, des lunettes difficilement trouvables dans les commerces. La riposte de Guillaume Play, l'animateur va déposer plusieurs plaintes pour diffamation, notamment contre le magazine Les Inoccupables, le journal Le Monde. Après plusieurs enquêtes, l'accusant d'avoir entretenu des échanges à caractère sexuel avec des jeunes filles mineures il y a quelques années. Et Guillaume Play assure que ses collaborateurs avaient accès à ses réseaux sociaux. La consommation mondiale de pétrole va reculer cette année. L'alerte de l'Agence internationale de l'énergie, conséquence de la fermeture prolongée du détroit d'Ormuz liée au conflit au Moyen-Orient. Plus de 8 millions de barils de pétrole provenant du Golfe chaque jour sont toujours manquants en raison de la crise. L'Agence internationale de l'énergie déplore la plus grande perturbation de l'offre mondiale de pétrole jamais enregistrée. Thomas Bangalter, des Daft Punk, le réalisateur Quentin Dupieux ou encore l'actrice Ludivine Sagné. Ils étaient tous ce matin aux obsèques de Kavinsky à Paris, en l'église Saint-Pierre dans le quartier de Montmartre. Le DJ français est mort fin juillet à l'âge de 50 ans. Il s'était imposé comme une figure incontournable de la musique électronique. Et puis le foot, la Super Coupe d'Europe. Ce soir, le PSG vainqueur de la Ligue des Champions affronte Aston Villa qui a remporté la Ligue Europa. L'occasion pour les Parisiens de décrocher un premier trophée cette saison. Le match se jouera en Autriche à partir de 21h. Voilà pour l'info.

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1: Et nous sommes le 12 août, aujourd'hui nous fêtons les Clarisse et en ce 12 août je pourrais vous parler de Pete Sampras, le tennisman né en 1971 ou encore de Laurent Fignon, le cycliste né en 1960. Mais le 12 août 1964 disparaît Ian Fleming, l'auteur de la série de romans d'espionnage et créateur du personnage de James Bond. Ian Lancaster Fleming est né à Mayfair en Grande-Bretagne le 28 mai 1908. Il suit des études au prestigieux collège d'Eton puis à Munich et à Genève. Grâce aux relations de sa mère, il devient reporter pour l'agence de presse Reuters. Sa facilité pour les langues lui permet d'intégrer en 1939 les services secrets britanniques. Il mènera pendant la Seconde Guerre mondiale des missions officieuses pour le Foreign Office et se familiarise avec le monde de l'espionnage. Il crée le personnage de James Bond en 52 dans sa petite maison de la Jamaïque baptisée GoldenEye. Bien que fondé sur ses expériences personnelles, tous les romans de James Bond comportent une large part d'imagination et de science-fiction. D'une certaine façon, James Bond représente pour Ian Fleming une vision idéalisée de l'homme qu'il aurait voulu être. Les livres de Ian Fleming mettent près de 10 ans avant de connaître le succès. En 1961, dans le magazine Life, le président John Fitzgerald Kennedy cite « Bon baiser de Russie » parmi ses 10 romans favoris. Les romans de Fleming font un triomphe et se vendront à 40 millions d'exemplaires. La citation du jour est signée Montesquieu. L'espionnage serait peut-être tolérable s'il pouvait être exercé par d'autres honnêtes gens.

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1: Il est 14h.
2: Bonjour à tous, on n'avait plus vu ça depuis 1999. Une éclipse solaire sera visible ce soir en France. Attention, ne regardez pas le soleil, même partiellement éclipsé, sans lunettes de protection certifiées. Des lunettes désormais difficiles à trouver dans le commerce. Il faudra s'armer de patience pour observer une nouvelle éclipse. La prochaine se produira en 2081. 78 départements toujours en vigilance orange. Canicule, plus de 35 degrés attendus sur une large partie de la France, le thermomètre dépassera même parfois 40 degrés. Le nord-est échappe à cette vigilance orange. Dans ce contexte, la ministre de la Transition écologique, Monique Barbu, tient en ce moment une réunion sur les enjeux de la sécheresse qui frappe l'Hexagone. Ce drame dans les Deux-Sèvres, 3 morts dans l'incendie d'un logement et d'un hangar agricole à hauteur de la commune de Loumois. Les flammes ont ravagé une vingtaine d'hectares. L'enquête doit déterminer les circonstances exactes des départs de feu dans le champ. À l'étranger, le bilan du séisme en Colombie revu à la baisse, au moins 216 morts. Le tremblement de terre survenu lundi a par ailleurs fait plus de 1600 blessés et détruit des centaines de bâtiments. Les recherches de survivants se poursuivent. Les États-Unis annoncent une aide de plus de 15 millions de dollars pour faire face à l'urgence. Les menaces de Vladimir Poutine, le président russe prévient, il pourrait saisir des navires occidentaux en représailles à l'arraisonnement de navires accusés de faire partie de la flotte fantôme russe, des bateaux utilisés par Moscou pour contourner les sanctions internationales. La Suède et la France ont arraisonné plusieurs navires. Les obsèques de Kavinsky célébrées en fin de matinée à Paris, en l'église Saint-Pierre, dans le quartier de Montmartre. Le DJ français est mort fin juillet à l'âge de 50 ans. En près de 20 ans de carrière, il s'était imposé comme une figure incontournable de la musique électronique. Et puis la suite des championnats d'Europe de natation. Parmi les Français à suivre aujourd'hui, Maxime Grousset, qui a facilement remporté sa série sur le 100 mètres papillon. Le double champion du monde de la discipline sera aligné ce soir en demi-finale. Voilà pour l'info. Excellente journée. 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
1: Bienvenue à tous ceux qui prennent l'antenne d'RCB. On se retrouve pour nos infos du jour. On démarre avec la journée de marché. Rendez-vous à Saulxures de 14h à 16h30. C'est à la ferme solidaire de Bénaville jusqu'au 31 août. Retrouvez la vente de légumes, d'aromates et de confitures. Emmaüs Mundo, Vallée de la Bruche, vous annonce l'ouverture de la recyclerie à Russe. Tous les mercredis, c'est de 10h à 18h et également les samedis. Une inforoute. Le tunnel de Schirmeck sera fermé les 17, 18, 20 et 21 août, chaque jour entre 8h30 et 16h. Pensez à prendre les déviations via Schirmeck-Labrock. Les conférences d'astronomie de l'été 2026 au chalet du Champ du Feu à Belmont. Et l'entrée est libre. Ce mercredi 12 août à partir de 20h, ne manquez pas le temps fort de cet été, l'éclipse solaire. On vous accueille au chalet du Champ du Feu, informations utiles, sensibilisation, exposition et conférences. Il y aura aussi des animations et des ateliers pédagogiques dans l'après-midi pour les enfants à partir de 6 ans. Et pour les horaires des maisons France Service qui vous accompagnent dans vos démarches administratives avec et sans rendez-vous, à Schirmeck de 14h à 16h30, du côté de Salles de 13h30 à 16h. C'est le retour de la musique sur RCB. Très belle journée sur nos ondes.

Les manifestations à venir. Du côté de Plaine, le bar éphémère est de retour. Rendez-vous pour deux week-ends placés sous le signe de la convivialité, de la musique et du partage. Au programme, concerts, barbecue, tartes flambées et buvettes. Surtout, une ambiance chaleureuse où chacun est le bienvenu. Les dates à retenir, vendredi 21 août et samedi 22 août. Également le week-end du vendredi 28 et samedi 29 août. C'est à la salle polyvalente de Plaine, de 18h à 23h. Le Mesti de Style est de retour du 21 au 24 août. Rendez-vous pour 4 jours de fête et de bonne humeur. Une édition qui s'annonce déjà riche en surprises avec plusieurs nouveautés, de nouvelles animations et une ambiance qui va ravir petits et grands. Au programme cette année, la traditionnelle fête foraine avec ses attractions pour toute la famille, des soirées karaoké pour venir chanter entre amis, des projections de films en plein air avec notamment Tous en scène et Les Bronzés. Il y aura aussi une animation inédite avec le clown Bigoudi. Bien sûr, buvette et restauration tout au long du week-end, sans oublier les repas proposés sur réservation. Cette édition promet d'être festive, pleine de belles découvertes. Les organisateurs ont mis les petits plats dans les grands afin de proposer un programme varié qui permettra à chacun de passer un excellent moment, que vous soyez habitué du Mesti ou simple visiteur. Depuis 2017, la Maison des Jeunes et de la Culture de Wildersbach organise les Marches Comtées, des promenades nocturnes captivantes qui plongent les participants dans les légendes et l'histoire du banc de la Roche. Ces événements ponctués de pauses gourmandes et d'une ambiance unique rencontrent un vif succès, surtout auprès des amoureux du patrimoine et de récits enchanteurs. Le prochain rendez-vous, c'est ce samedi 22 août à 18h30. Le tarif est de 15€ par adulte, 12€ pour les moins de 12 ans. Pour les sentiers plaisir, le Petit Donon, ce cimetière de guerre allemand-français interpelle. Au plus fort des combats, les militaires allemands offrent une sépulture provisoire à tous les morts pour leur patrie. En 1916, Ludwig Gebhardt, sculpteur, est missionné par le service funéraire pour graver à même les roches naturelles des stèles mémorielles en respect des combattants, quelle que soit leur nationalité. On vous donne rendez-vous le samedi 29 août à 14h30 à la table d'orientation du col du Donon, à Grandfontaine. Vous serez de retour vers 17h. Votre guide sera Stéphane Pierre. Pensez à prendre de bonnes chaussures de marche, des boissons et des vêtements adaptés selon la météo. La distance sera de 4 km avec un dénivelé de 200 mètres. Un afterwork d'été façon Oberhasler. Fort du succès de sa première édition, le comité des fêtes d'Oberhasler vous annonce le retour de son bar éphémère, deuxième édition, avec quelques surprises au programme. La nouveauté cette année, c'est deux soirées consécutives, le jeudi 27 et le vendredi 28 août, de 18h à 22h. On vous donne rendez-vous à la zone de loisirs de l'Engelmatt, à côté de la salle des fêtes, et au programme une belle sélection de cocktails, une sélection de bières à découvrir, des softs de qualité avec une belle sélection de sirops. Laissez-vous surprendre par un magicien qui va déambuler parmi vous pour vous faire vivre quelques instants de magie. Il y aura un food truck différent pour chaque soir, on laisse la surprise, il vous propose aussi des croque-monsieur. Le tout dans le cadre verdoyant de la zone de loisirs de l'Engelmatt au bord de l'eau. Une soirée musicale à la Couronne Verte à Bar-en-Bas, c'est le samedi 29 août à 20h avec le groupe Expérience 4. Concert gratuit et chapeau à la sortie. La Maison de la Nature Bruche-Piémont vous propose les jardins ouverts le dimanche 30 août de 10h à 18h pour cultiver l'échange en ouvrant les jardins. Pour avoir accès à la liste et aux horaires des jardins, rendez-vous sur www.mnbruchepiemont.org. Un nouveau sentier plaisir, le 2 septembre de 8h30 à midi, bien-être et contemplation selon Hildegard de Bingen. Rendez-vous à 8h30 à la gare de Schirmeck-Labrock pour un départ à 9h au parking du parcours de santé à Fréconrue.

0: Au XIIe siècle, cette naturopathe avant l'heure est une femme d'exception. Botaniste et musicienne, elle a inspiré son époque et laisse en héritage de nombreux écrits. Remèdes naturels et conseils de prévention pour conserver ce bien précieux, la santé. C'est Marie-Christine du Jardin de Gribouille qui vous propose d'en partager quelques-uns au cours de cette promenade. La distance est de 6 km avec un dénivelé de 200 mètres. Sortie gratuite, attention, l'inscription est obligatoire sur vallée-de-la-bruche.fr. L'association Entraide, Espoir et Amitié vous donne rendez-vous au premier marché aux puces à la résidence de Salles, dans le magnifique parc de la résidence, le samedi 5 septembre, dès 7h. Bien sûr, le marché aux puces, on vous propose aussi des petits déjeuners. À midi, restauration avec galettes, grillades et taboulés. Toute l'après-midi, de délicieuses crêpes. À partir de 17h30, des tartes flambées. Et bien sûr, une buvette tout au long de la journée. Dès 14h, il y aura la guinguette de la résidence, animation musicale avec Patrice du groupe Les Gros Bides, également une démonstration de chiens d'attelage et un groupe de majorettes. Valevent et la mairie de Schirmeck vous proposent une journée conviviale. Vos commerçants vous invitent. Le 5 septembre, dès 14h, animation avec DJ Chris. Dès 18h, tarte flambée, jeu de piste avec de nombreux lots à gagner. Et à 19h, concert des Ferrochromes. On vous donne rendez-vous avenue de la gare à Schirmeck. La rue sera piétonne pour l'occasion et l'entrée est gratuite. Festivalet organise sa marche gourmande semi-nocturne le samedi 12 septembre. Trois horaires de départ de la salle des fêtes de Mulbar à 18h30, 19h et 19h30. Trois étapes en forêt vous attendent, apéritifs et bretzel, lard à griller et une soupe de légumes. Le tarif est de 30€ par adulte, 15€ pour les 3 à 12 ans. Et à la salle des fêtes, choucroute et salade de fruits. La marche est de 7 km. Pour plus de renseignements et vous inscrire, rendez-vous sur helloasso.com. Voilà pour les prochaines manifestations dans la vallée. Si vous avez besoin d'un renseignement, n'hésitez pas à les retrouver sur le site de la radio www.radio-rcb.fr dans l'onglet événements. Je vous souhaite une belle journée sur RCB.
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1: Bonjour à toutes et à tous. Les plus sportifs ont rendez-vous à Chenaux. C'est avec le vélo champêtre qui fait son retour. Parcourez une boucle d'environ 36 km à travers les paysages du Grand Ride, entre champs, forêts et pistes cyclables. De pauses gourmandes ponctueront le parcours avec une boisson chaude et une brioche, puis un apéritif accompagné d'un bretzel. À l'arrivée, les participants partageront un repas de midi dans une ambiance chaleureuse. Le tarif est de 30 € hors repas et boisson. C'est sur réservation avant le 15 août. Le rendez-vous pour cet événement vous est donné le dimanche 30 août. Les buvettes de l'été aussi se poursuivent du côté de Salles dans la vallée de la Bruche. Tous les vendredis jusqu'au 28 août sur la place derrière la mairie, les associations du village vous accueillent pendant le marché de montagne et des producteurs. En fin d'après-midi, profitez d'un moment gourmand et convivial qui se prolonge en soirée avec des concerts en live et de délicieuses tartes flambées. Un rendez-vous estival à partager en famille ou entre amis. Un cinéma en plein air, c'est à Châtenois que cela est organisé, vendredi à 20h à l'espace à Létisserand. Installez-vous confortablement en famille ou entre amis et découvrez le film Mufasa en plein air, dans une ambiance estivale, chaleureuse et conviviale. La projection débutera à la tombée de la nuit. Sur place, une buvette et une petite restauration seront aussi à votre disposition. C'est gratuit. Pour ceux qui préfèrent la marche au vélo, c'est aussi une marche gourmande qui sera prochainement proposée à Brighton Bar dans la vallée de Villers. L'association des producteurs fermiers de montagne vous

0: t'invite à participer à la deuxième édition de cet événement le dimanche 6 septembre à partir de 11h. Sur un parcours d'environ 8 km, laissez-vous porter au rythme de 5 pauses gourmandes. Des animations et jeux viendront ponctuer la marche. À l'arrivée, vous pourrez aussi profiter d'un marché paysan de 14h à 18h. Le tarif est de 45 €. Attention, c'est sur réservation. Et on termine cette sélection d'idées sorties à Lièvre avec les afterworks de l'étang du Frarup. Le prochain rendez-vous est donné vendredi de 17h à 22h à l'étang. Dans une ambiance détendue et chaleureuse, venez profiter d'un afterwork organisé par la Société de pêche de Lièvre. Cette soirée vous propose un moment de détente autour de burgers et frites maison, ainsi que de bières locales, le tout accompagné de musique et de bonne humeur. Les réservations sont conseillées. Informations sur valdargent-tourisme.fr. C'est déjà la fin de cette sélection d'idées sorties. D'ici quelques instants, ce sera le retour de la musique sur notre antenne. Je vous souhaite encore de passer un très bon mercredi à notre écoute.
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1: Pourquoi faut-il protéger nos yeux pour observer l'éclipse solaire ? Une éclipse solaire qui touche l'Europe et la France, c'est un phénomène très rare. Mais pour pouvoir y assister, il est obligatoire de porter des lunettes de protection. Pas des lunettes de soleil classiques ou des lunettes de cinéma 3D, mais bien des lunettes spécifiquement conçues pour filtrer les UV du soleil à 100%, même si le soleil sera caché par la lune. Mais quels sont les risques ? Sans lunettes de protection, les rayons infrarouges et ultraviolets du soleil peuvent brûler votre cornée et votre rétine. Pour la cornée, pas de panique, les lésions se résorbent toutes seules en quelques jours. Pour la rétine, en revanche, les conséquences peuvent être bien plus graves. Vous risquez de perdre progressivement votre vision centrale ou la perception des couleurs. Des taches noires pourraient apparaître dans votre champ de vision, voire la cécité, dans le pire des cas. Mais rassurez-vous, les lunettes de protection sont là pour éviter tout ça. Elles sont suffisamment opaques pour réduire la luminosité du soleil et bloquer en intégralité les rayonnements infrarouges et ultraviolets nocifs. À noter que ces lunettes doivent être à usage unique. Si vous avez eu la chance d'observer la dernière éclipse solaire en France en 1999, eh bien ne réutilisez pas les mêmes lunettes, elles risquent de ne plus être efficaces. Et pour le photographe qui sommeille en vous, évitez aussi d'utiliser votre appareil photo. Quelques secondes d'exposition à la lumière directe du soleil peut griller votre objectif. Il vaut mieux utiliser un filtre adapté, comme pour vos yeux.

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1: Un air de fin du monde pour un quartier très paisible, ambiance 80s et dinosaures pour le film La fin d'Oak Street. C'est l'une des sorties les plus originales de l'été. Anne Hathaway et Ewan McGregor incarnent un couple avec deux enfants dans ce film de David Robert Mitchell, produit par J.J. Abrams. Et on pense d'ailleurs directement à Super 8, réalisé il y a quelques années par ce dernier, avec un événement fantastique qui débarque au beau milieu d'un quotidien sans histoire.
2: Vous avez vu la lumière bizarre qu'il y a eu cette nuit?
3: C'était peut-être un hélicoptère.
4: Ou une soucoupe volante.
3: C'était quoi ça?
5: On est coincé.
6: J'ai l'impression que notre quartier, notre maison, notre rue, tout s'est déplacé.
1: Et après ces premiers signes que quelque chose d'étrange se passe, la banlieue très calme d'Oak Street va réaliser que tout le quartier a été transporté dans un lieu inconnu et qu'il se retrouve pris au piège d'une grande menace.
7: On rassemble toute la nourriture.
8: Prenez tout ce qui peut nous servir d'arme.
7: Qu'est-ce qu'on va faire ?
9: On va survivre.
1: Et perdu au milieu de nulle part, toute la famille et tout le quartier vont devoir lutter pour leur survie. Le film joue beaucoup sur le contraste entre le grand calme du départ et cet inconnu total très dangereux. Il est surtout question de survie et de liens familiaux plutôt que d'expliquer le phénomène. Le tout dans l'ambiance particulière des années 80. La fin d'Oak Street, c'est à découvrir sur grand écran.

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hausse, le coût des canicules en France pourrait s'élever entre 10 et 15 milliards d'euros. C'est ce qu'annonce la ministre de la Transition écologique, Monique Barbue, lors d'une réunion sur la sécheresse et ses conséquences. La sécheresse qui a entraîné des coupures d'eau pour environ 40 000 Français. Toutes les régions font face à des mesures de restriction de l'usage de l'eau, explique Monique Barbue. Dans ce contexte, 78 départements sont toujours en vigilance orange canicule, avec un thermomètre qui dépasse parfois les 40 degrés, en particulier dans le sud-ouest. Le nord-est échappe à cette vigilance orange. Demain, la vigilance continuera de s'étendre. 80 départements concernés. On atteindra le pic de cet épisode caniculaire. On n'avait plus vu ça depuis 1999. Une éclipse solaire sera visible ce soir en France. Attention, ne regardez pas le soleil, même partiellement éclipsé, sans lunettes de protection certifiées. Des lunettes désormais difficiles à trouver dans les commerces. Il faudra s'armer de patience pour observer une nouvelle éclipse. La prochaine se produira en 2081. Un corps découvert à Saint-Gilles dans le Gard. La dépouille a été retrouvée aujourd'hui dans une zone de végétation, dans un état dégradé. Selon le Midi Libre, il serait partiellement carbonisé. Il pourrait s'agir d'une jeune femme, mais son identité n'a pas encore été confirmée. La piste criminelle est privilégiée. Ce drame dans les Deux-Sèvres, 3 morts dans l'incendie d'un logement et d'un hangar agricole à hauteur de la commune de Loumois. Les flammes ont ravagé une vingtaine d'hectares. L'enquête doit déterminer les circonstances exactes des départs de feu dans un champ. Thomas Bangalter des Daft Punk, le réalisateur Quentin Dupieux ou encore l'actrice Ludivine Sagnier, ils étaient tous ce matin aux obsèques de Kavinsky à Paris, en l'église Saint-Pierre dans le quartier de Montmartre. Le DJ français est mort fin juillet à l'âge de 50 ans. Et puis Teddy Riner repousse une nouvelle fois son retour à la compétition. Le judoka français ne participera finalement pas au Grand Slam de Lausanne à la fin du mois. Il souffre toujours d'une épaule. Le quintuple champion olympique n'a plus combattu en individuel depuis les Jeux de Paris il y a 2 ans. Voilà pour l'info, excellente journée.

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Bonjour, au programme de votre soirée télé du mercredi 12 août, en ce jour d'éclipse solaire, France 2 lance sa série L'Éclipse avec Claire Caïm et Anne Charrier. Dans le premier des 6 épisodes, on découvre la disparition du corps d'une jeune fille en pleine fête de village et donc en pleine éclipse. Toujours en lien avec l'éclipse, Arte rediffuse le film Mélancolia de Lars von Trier, un poème très spirituel sur l'avenir du monde alors qu'un mariage est célébré, la planète Mélancolia se dirige droit vers la Terre. Sur TMC, nouvelle soirée de Burger Quiz en vue avec plusieurs animateurs. La comédie du Covid 8 rue de l'humanité sur TF1. Danny Boone réalise et incarne un homme hypochondriaque. En pleine pandémie, il rend la vie de sa famille impossible au moment où tous les habitants de l'immeuble sont isolés et apprennent donc à se connaître. M6 programme le magazine On n'est pas d'accord, animé par Julien Courbet. Autre magazine Au bout, c'est la mer sur l'Hudson sur France 5. Et puis enfin, le collectif Métissé à l'affiche des estivales sur France 4 à Carcassonne. Excellente soirée télé à tous.

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0: 17h.
1: Bonsoir à tous, c'est un phénomène rare, une éclipse solaire sera visible ce soir en France. La dernière éclipse totale visible depuis la métropole remonte à 1999. C'est dans le sud-ouest que l'on pourra le mieux observer le phénomène. L'éclipse commencera peu après 19h et durera près de 2h. Un spectacle à observer impérativement avec des lunettes de protection pour éviter de graves lésions oculaires. Des lunettes qu'il est désormais difficile de se procurer dans le commerce. Par ailleurs, le ministère de la Santé rappelle de ne pas exposer les enfants de moins de 3 ans, même avec des lunettes. Encore une journée de forte chaleur sur la France. 78 départements sont en vigilance orange canicule avec un thermomètre qui atteint parfois les 40 degrés dans le sud-ouest. Demain, la vigilance continuera de s'étendre avec 80 départements concernés. On atteindra le pic de cet épisode caniculaire. La mort d'un adolescent de 17 ans à Marseille après avoir consommé du protoxyde d'azote. Il était retrouvé en arrêt cardio-respiratoire le lendemain de sa sortie des urgences. Une autopsie devra établir avec certitude l'origine du décès. Une enquête ouverte en Haute-Saône. Des milliers d'images pédopornographiques ont été découvertes chez un assistant d'éducation à Vesoul. Il a été mis en examen et laissé libre sous contrôle judiciaire. Selon le rectorat de Besançon, aucun signalement relatif à son comportement à l'égard d'élèves n'a été porté à la connaissance de l'établissement. Son contrat arrivant à échéance ne devait pas être reconduit à la rentrée prochaine. La riposte de Guillaume Play, l'animateur dépose plusieurs plaintes pour diffamation, notamment contre le magazine Les Arts Occuptibles et le journal Le Monde. Après plusieurs enquêtes, l'accusant d'avoir entretenu des échanges à caractère sexuel avec des jeunes filles mineures il y a quelques années, Guillaume Play assure que ses collaborateurs avaient accès à ses réseaux sociaux. Et puis la suite des championnats d'Europe de natation. Parmi les Français à suivre aujourd'hui, Maxime Grousset qui a facilement remporté sa série sur le 100 mètres papillon. Le double champion du monde de la discipline sera aligné ce soir en demi-finale. Voilà pour l'essentiel de l'info. Excellente fin d'après-midi.

0: 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Bonjour à toutes et à tous et bienvenue pour ce deuxième numéro de notre émission consacrée à la Principauté de Salm. Aujourd'hui, préparez-vous à un véritable voyage dans le temps et l'espace. Nous partons à la découverte d'un lieu minuscule par sa taille, mais gigantesque par son destin. Imaginez un village d'une trentaine d'habitants, niché à 580 mètres d'altitude, entouré de forêts vosgiennes. Bienvenue à Chatta. C'était le plus petit village de la mythique et ancienne principauté de Salm. Mais avant de pousser les portes de la commune, il faut comprendre l'incroyable anomalie de cette principauté. Pendant un peu plus de 40 ans, jusqu'en 1793, ce territoire était un micro-État totalement indépendant, une enclave souveraine rattachée aux Saint-Empire romains germaniques, mais coincée en plein territoire français. Une principauté si prospère que les habitants de Chatta ont eux-mêmes, en 1290, par l'acte de Sire Huguenaise, que leur destin était lié à l'abbaye de Senones et puis plus tard à la principauté de Salm. Pour explorer cette frontière historique et ses légendes, j'ai le plaisir d'accueillir aujourd'hui deux invités, Brigitte Gamin, maire de Chatta, et Marie-Hélène Chrétien, passionnée et accolable sur l'histoire de la principauté de Salm. Alors, entrons tout de suite dans le vif du sujet. À Chatta, la frontière entre la France et la principauté de Salm n'était pas matérialisée par de grandes murailles, mais par un simple ruisseau, le ruisseau de Salm, véritable vecteur de pureté. Rive gauche, la France, le banc de Sape. Rive droite, la principauté de Salm. Une séparation qui a donné naissance à une célèbre histoire locale. Madame le maire, racontez-nous cette fameuse légende que l'on se transmet à Chatta. Que faisaient les femmes enceintes de la rive française lorsqu'elles sentaient le moment de l'accouchement approcher et quel était le but de cette traversée insolite du ruisseau ?
1: Merci Pierre et bonjour à tous. Alors oui, on raconte que les femmes qui habitaient de l'autre côté du ruisseau, donc en France, souhaitaient accoucher à Chatta, donc du côté de la principauté de Salm, parce qu'on disait que leur enfant échapperait au service militaire. Donc on raconte que beaucoup de femmes ont franchi le ruisseau pour cette raison. Maintenant, est-ce la réalité? Je ne sais pas. Et je pense que Marie-Hélène pourra compléter ou rectifier ce qui s'est réellement passé. Il s'agit bien d'une légende.
0: Alors c'est une histoire absolument savoureuse, mais la passionnée d'histoire que vous êtes, Marie-Hélène Chrétien, regarde cela avec le recul des archives de la principauté. Quelle est votre vision de ce qui se passait réellement à cette époque sur cette frontière? Est-ce que les archives confirment cette astuce des naissances? Et comment s'expliquer concrètement, sur le plan juridique et politique, cette différence de statut entre un sujet du prince de Salm et un citoyen français?
2: Oui, bonjour. Donc, c'est un peu plus complexe qu'on l'imagine. Moi, dans les archives, je n'ai trouvé qu'un seul soldat qui est vraiment enrôlé pour être dans l'armée. C'est en 1790, donc c'est déjà après la Révolution française. Avant, tous les soldats étaient plutôt des professionnels et appartenaient à des régiments. Il faut aller trouver leurs traces dans les inventaires de ces régiments. Mais par contre, moi, j'ai entendu une autre légende à Chatta, j'aurais bien voulu que Madame le maire en parle, c'est que surtout, les femmes traversaient le ruisseau pour avoir droit à la matrone, c'est-à-dire à la sage-femme. Parce que là, il y avait vraiment une grande différence entre ce qui se passait en France et ce qui se passe dans le comté de Salm au départ, puis après en principauté de Salm. Donc à Chatta, il y a déjà une matrone, c'est-à-dire une sage-femme qui est désignée et choisie par les femmes de ce village-là dès 1682. Et cette femme est donc habilitée par l'abbaye de Senones pour rondoyer le bébé si ça se passe mal. Quand on va arriver au temps de la principauté, c'est un peu plus compliqué parce que ces matrones-là vont être obligées de se rendre au greffe à Senon et se faire reconnaître en tant que matrone. Et en plus, elles vont avoir droit à une deuxième formation, si je puis dire, une par le chirurgien du prince, où elles vont apprendre les rudiments d'hygiène, en fait, hein, et puis obligées, veiller à ce que la femme enceinte fasse sa déclaration de grossesse. Alors là, c'est intéressant de faire la déclaration de grossesse parce que ça permet au prince de lutter contre les avortements, mais ça permet aussi à la jeune femme qui a subi des violences, par exemple, de déclarer qui est le père si elle n'est pas mariée. Hein? Et puis en plus, ça lui permet d'avoir droit à du poisson une fois par semaine pour nous faire un bon petit principautois bien solide, bien vaillant. Et donc après, elle a le droit d'utiliser cette femme très spécialisée finalement.
3: Alors ce ruisseau est décidément au cœur de toutes les mémoires, puisqu'il porte au moins 5 noms différents selon l'endroit où l'on se trouve. Et si pour les futures mamans, il était synonyme d'espoir, il porte aussi un nom beaucoup plus sombre, le ruisseau Dolorosa, la douleur rouge. Alors, Madame le maire, pourquoi ce surnom de Dolorosa à Achata ? Qu'est-ce que cela nous raconte aussi de l'activité de la vaste carrière de grès locale et du quotidien que l'on imagine terrible des ouvriers carriers ?
1: Oui, merci Pierre. En fait, il y a plusieurs explications qui ont été apportées pour le nom de Dolorosa, la douleur rouge. On parle de la douleur des femmes qui accouchait, je crois, c'est ça. Et on dit aussi que le ruisseau était rougi par le sang des carriers. Donc, il y avait un travail très dur dans les carrières et qui saignait. J'avoue que je n'ai pas trouvé de traces historiques. Ce sont des choses qui se racontent, hein, comme toutes les légendes, qui se transmettent. Après, la part des choses, ce n'est pas toujours très facile.
3: Voyageons maintenant dans les rues du village. Les maisons ont pour la plupart gardé leur aspect traditionnel de ferme vosgienne, regroupée autour de l'église des Saints-Anges et de Sainte-Barbe, bâtie entre 1902 et 1904. On y trouve aussi une curiosité architecturale, une maison dont l'angle a été littéralement coupé et raboté. Alors, Madame le maire, est-ce que vous pouvez nous expliquer pourquoi cette fameuse maison a été coupée pour laisser, je crois, passer les chars à l'époque ?
1: Oui, tout à fait. C'est vrai que cette maison n'avait pas cette allure-là avant, mais les routes étaient étroites. Et il a été, c'est ce que nous a raconté l'actuel propriétaire d'ailleurs de cette maison, il a été nécessaire de taper dans la façade pour permettre le passage des chars lors de la Seconde Guerre mondiale. Et c'est vrai que c'est une particularité de Chata. Tout le monde s'interroge et se demande pourquoi cette façade si particulière.
3: Et en un mot, pourriez-vous nous parler de l'église construite sur l'emplacement d'un sanctuaire plus ancien ? Pourquoi sa structure entièrement faite de granit local en fait d'elle un édifice si rare pour notre région ?
1: Oui, vous avez raison, il n'y a pas tellement d'églises tout en granit dans les Vosges. Celle-ci est une particularité de Chata. On dit que le granit est local de Chata, j'en doute, mais il est en tout cas du secteur. L'église a été construite de 1902 à 1904 par un architecte nancéen qui est celui qui a créé Nancy Thermale, c'est Louis Lanternier. Sur l'emplacement d'une ancienne chapelle qui menaçait ruine. Donc, il y avait un architecte de Saint-Dié qui avait fait une analyse pour voir si on pouvait restaurer cette ancienne chapelle. Mais au vu du montant des travaux, et des travaux énormes, il a été suggéré que cette église soit détruite et reconstruite. Alors, il a fallu bien sûr acheter la maison qui était à côté pour pouvoir agrandir l'église. Et Louis Lanternier, qui avait toujours de grandes idées, avait prévu une église un petit peu trop grosse pour le secteur. Et on lui a demandé de revoir un petit peu à la baisse ses plans. Mais ça reste quand même une très belle église qui peut accueillir une bonne centaine de personnes.
3: Donc Chata est un village millénaire dont la neuve maison est attesté dès 1282. La commune a connu un pic de population au XIXe siècle avec plus de 300 habitants, avant de payer un lourd tribut aux guerres mondiales qui ont vu disparaître de nombreuses maisons. Pourtant, Chatta ne se meurt pas. Le village écrit aujourd'hui une page très moderne de son histoire grâce à la transition énergétique. Aujourd'hui, Chatta s'accueille sur son territoire pas moins de 5 éoliennes, soit la moitié du parc éolien du bois de Belfay. Comment ce projet d'avenir permet-il à votre commune de se revitaliser et de continuer à faire rayonner son territoire ?
1: Je crois que le parc éolien a fait déjà beaucoup parler de lui et on connaît beaucoup Chatta justement à cause de ses 5 éoliennes. D'ailleurs, je raconte toujours cette histoire parce que Chatta est tellement petit que même en Déodacie, les gens ne connaissent pas le village. Et je me souviens très bien d'une dame qui racontait, une dame de Chatta à qui on demandait « Mais où est Chatta ?» Et elle leur a dit bah, « Vous voyez les 5 lumières rouges qui brillent dans le ciel ? Et bien Chatta, c'est juste au pied. » Donc vous savez qu'on est connu aussi dans le secteur pour nos éoliennes. Vous êtes venu au village, Pierre, avez-vous vu les éoliennes? Les avez-vous entendues? À peine. Elles sont discrètes, elles sont en forêt. Ce sont de grands arbres parmi les autres. Et ça a donné un petit regain de vie à notre village aussi.
3: Eh bien, un immense merci à toutes les deux, Brigitte Gamin et Marie-Hélène Chrétien, de nous avoir plongé dans l'histoire si riche de la principauté de Salm et du village de Chatta. Quant à vous, chers auditeurs, n'hésitez pas à aller franchir ce fameux ruisseau et à découvrir ce joyau des Vosges. À très bientôt pour un prochain numéro consacré à la principauté de Salm.

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0: Il est 18h.
1: Bonsoir à tous, c'est un spectacle à ne pas manquer. Une éclipse solaire va parcourir la France ce soir. C'est dans le sud-ouest que l'on pourra le mieux observer le phénomène. L'éclipse commencera peu après 19h et durera près de 2h. Mais hors de question de la regarder sans équipement adapté, comme l'explique Olivier Sanguy, responsable de l'actualité spatiale à la Cité de l'Espace.
2: Si vous fixez le soleil, c'est comme lorsque vous, avec une loupe, vous concentrez les rayons du soleil sur un papier, ça brûle. Bah, ça fait la même chose sur votre rétine. Et surtout, la rétine n'a pas de récepteur de douleur. Donc vous n'allez pas vous en rendre compte. La deuxième chose, c'est se méfier des mauvaises astuces qui pullulent. Vous savez, empiler les radios médicales, empiler les lunettes de soleil ou je ne sais quelle autre encore fadaise, ça ne fonctionne pas et c'est même extrêmement dangereux parce qu'on a une fausse sensation de sécurité. La seule protection possible, y compris pour une éclipse à 90% où il y a juste un croissant de soleil, ça suffit pour brûler la rétine, ce sont des lunettes éclipse certifiées. Sinon, ben, on peut abîmer son regard, voire même devenir aveugle.
1: Prévoyez aussi un point d'observation bien dégagé vers l'ouest. Le soleil sera très bas sur l'horizon. Il faudra s'armer de patience pour observer une nouvelle éclipse. La prochaine se produira en 2081. 78 départements toujours en vigilance orange, canicule ce soir avec un thermomètre qui dépasse parfois les 40 degrés, en particulier dans le sud-ouest. Le nord-est échappe à cette vigilance orange. Demain, la vigilance continuera de s'étendre. 80 départements concernés. On atteindra le pic de cet épisode caniculaire. 3 millions de numéros de téléphone dans la nature après une fuite de données du dispositif Bloctel contre le démarchage. Un cybercriminel a pu récupérer des fichiers avec des numéros, mais aucune donnée personnelle comme le nom et l'adresse n'a été divulgué. Les consommateurs sont appelés à rester vigilants face aux sollicitations inhabituelles. Et puis le foot, le premier trophée de la saison en jeu ce soir. Le PSG, vainqueur de la Ligue des Champions, affronte Aston Villa, le vainqueur de la Ligue Europa. C'est la Super Coupe d'Europe à partir de 21h.

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2: Ah d'accord.
1: Dans la saga des musiques dans les publicités, aujourd'hui je vous parle d'une chanson française qui s'appelle...
3: Ah, petite entreprise, connaît pas la crise.
1: De Alain Bashung. Et cette chanson ne connaît pas la crise. Elle connaîtra un premier succès en 1994 lors de sa sortie. Et elle connaîtra un nouveau succès grâce au film du même nom, Ma Petite Entreprise, sorti en 1999 et dont la musique est le générique. Mais pour la publicité, c'est Citroën qui donnera un troisième élan de popularité à la chanson en l'utilisant dans sa pub pour le Jumpy.
4: Mes chansons, ça part toujours de quelque chose de vrai. Là, je dois dire que tout est parti de Dédé, mon plombier. Cette chanson, c'est la sienne.
5: Ma petite entreprise.
6: En avril, pour réussir, faites comme Dédé.
1: Sortie en 2000 et dans laquelle Citroën s'offre même le luxe d'avoir Alain Bashung en personne en tant qu'acteur dans la pub. On se retrouve demain pour une nouvelle info.
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0: Et sur votre plateau télé ce soir, une disparition mystérieuse en pleine éclipse, une collision entre planètes en plein mariage et puis des voisins se rencontrent en pleine pandémie. Et en ce jour d'éclipse solaire, France 2 lance sa série L'Éclipse avec Claire Kaim et Anne Charrier au casting. Dans le premier des 6 épisodes, on découvre aujourd'hui la disparition du corps d'une jeune fille en pleine fête de village et donc en pleine éclipse.
1: Qu'est-ce qui s'est passé le soir de l'éclipse ?
2: La reconstitution va démarrer.
3: Il n'y a rien en question dans cette histoire.
4: On a tout, je comprends pas ce qui va pas.
5: Elles sont où, ma mère et Johanna ?
0: Toujours en lien avec l'éclipse, Arte rediffuse le film Mélancolia de Lars von Trier, un poème très spirituel sur l'avenir du monde. Alors qu'un mariage est célébré, la planète Mélancolia se dirige droit vers la Terre. Et puis la comédie du Covid, 8 rue de l'humanité sur TF1, Danny Boone réalise et incarne un homme hypochondriaque en pleine pandémie du Covid. Il rend la vie de sa famille totalement impossible au moment où tous les habitants de l'immeuble sont isolés et apprennent donc à se connaître.
6: Tous dans le même immeuble, on sait même pas comment on s'appelle.
7: Moi c'est Agathe,
6: chanteuse donc.
7: Ah vous connaissez les chansons?
8: Ouais, par cœur. L'isolation est tellement bonne dans l'immeuble, on se régale tous les jours.
6: Oh, c'est dingue, faut qu'il y ait un virus pour qu'on se rencontre enfin.
0: La série L'Éclipse sur France 2, le film Mélancolia sur Arte et puis la comédie 8 rue de l'humanité sur TF1. Excellente soirée télé à tous.

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1: Il est 21h.
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3: Bonsoir à tous, c'était l'événement astral de l'année. L'éclipse solaire touche à sa fin en France. Comme lors de la dernière en 1999, des millions de Français se sont regroupés pour assister au phénomène rare. On a notamment pu observer jusqu'à 99% d'occultation du soleil dans le sud-ouest. Les plages de la côte atlantique ont été prises d'assaut. À l'est du pays, le soleil sera couché avant que l'éclipse ne soit totalement terminée. Selon la NASA, la prochaine ne sera qu'en 2081. En attendant, place à la chaleur, toujours présente cette semaine en France. Le pic caniculaire est attendu pour demain, avec des températures qui pourraient tutoyer les 40 degrés en Nouvelle-Aquitaine. Notamment, 80 départements seront placés en vigilance orange canicule demain. Ils étaient 78 déjà aujourd'hui. Dans l'actualité aussi, près de 2000 personnes évacuées d'un camping dans le Pas-de-Calais. Plusieurs incendies sont en cours sur la côte d'Opale, dans les dunes du Mont Saint-Frieux, sur la commune de Danne. 23 hectares sont partis en fumée. La préfecture indique que d'autres évacuations pourraient être ordonnées. Nouveau record d'indisponibilité battu pour le parc nucléaire français ce mercredi. 20,4% de puissance manquante ont été relevés par les calculs de l'AFP. Plusieurs réacteurs sont à l'arrêt à cause de la canicule, de la sécheresse ou encore d'un arrivage conséquent de méduses dans les stations de pompage d'eau de mer sur la centrale de Gravelines. Gérald Darmanin attendu du côté d'Alès. Demain, le ministre de la Justice doit notamment rencontrer le maire de la commune, placé sous protection policière depuis plusieurs semaines. L'édile a notamment reçu des menaces de mort signées de la DZ Mafia après qu'il a déclaré vouloir s'attaquer au narcotrafic dans sa ville. Le garde des Sceaux se rendra également au palais de justice d'Alès. Et puis pour son premier match officiel de la saison, le Paris Saint-Germain vise déjà un trophée. Le coup d'envoi de la Supercoupe d'Europe vient d'être donné entre les Parisiens et les Anglais d'Aston Villa. Il s'agit d'une rencontre annuelle entre le vainqueur de la Ligue des Champions et celui de la Ligue Europa. L'an passé, Paris avait battu Tottenham. Très bonne soirée à tous.

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1: Il est 22h.
2: Bonsoir à tous. Le nord de l'Espagne plongé dans le noir pendant 1 minute 30. L'éclipse solaire est terminée en Europe et en France depuis environ 21h10 pour les régions les plus à l'ouest. Vous étiez plusieurs millions réunis sur les plages de la Manche et de l'Atlantique, mais aussi dans les parcs des grandes villes notamment. Les conditions étaient optimales sur une grande partie du territoire. Et le spectacle n'est pas totalement terminé puisque cette nuit, un pic d'étoiles filantes va pouvoir être observé partout en France. C'est la nuit des Perséides. La NASA annonce une centaine d'étoiles filante par heure. Et si vous avez regardé l'éclipse sans protection ce soir, en dépit des recommandations, soyez vigilants ces prochaines heures et prochains jours. Des signes doivent vous alerter. L'apparition d'une tache sur le champ visuel, une déformation des images ou une sensation de gêne visuel. Une consultation ophtalmologique est dans ce cas indispensable. Dans le reste de l'actualité, 80 départements concernés ce jeudi par la vigilance orange canicule émise par Météo France. Le pic de l'épisode caniculaire est attendu avec la barre des 40 degrés atteinte, voire dépassée dans plusieurs régions, notamment en Occitanie ou dans le centre Val-de-Loire. Des élus parisiens et franciliens visés par une plainte contre X pour des emplois fictifs au sein de la RATP. La plainte a été adressée au parquet national financier par l'association AC Anticorruption. Elle suit une autre plainte déposée la semaine dernière contre notamment Bali Bagayoko, le maire insoumis de Saint-Denis. La RATP, elle, dément ses allégations d'emploi de complaisance. La riposte de Guillaume Play, l'animateur, annonce déposer plusieurs plaintes pour diffamation, notamment contre le magazine Les Inrecuptibles et le journal Le Monde. Après plusieurs enquêtes l'accusant d'avoir entretenu des échanges à caractère sexuel avec des jeunes filles mineures il y a quelques années, Guillaume Play assure que ses collaborateurs avaient accès à ses réseaux sociaux. Et puis la suite des championnats d'Europe d'athlétisme en Angleterre, on aura trois Français en finale du 110 mètres haies tout à l'heure. Just Kwaou Matet tentera de décrocher une médaille aux côtés de ses compatriotes Thomas Wilkes et Théo Pedre. C'est à 22h47. Voilà pour l'essentiel. Très bonne soirée à tous.

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1: Il est 23h.
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3: Bonsoir à tous, il faudra maintenant attendre 2081 selon la NASA. Des millions de Françaises et Français ont assisté à l'éclipse solaire ce mercredi soir. Elle était visible sur la quasi-totalité du territoire grâce à de belles conditions météorologiques. Notez que si malgré les recommandations sanitaires, vous avez regardé l'éclipse sans protection, vous devez consulter un ophtalmologiste à la moindre alerte, notamment en cas de gêne visuelle, de taches sombres sur votre vision ou d'une déformation des images. Lors de l'éclipse de 1999, plus de 300 personnes avaient subi des lésions. Dans l'actualité également, on attend jusqu'à 40 degrés ce jeudi en Nouvelle-Aquitaine, Centre-Val de Loire ou en Occitanie. C'est le pic de ce cinquième épisode caniculaire de l'été. 80 départements sont en vigilance orange pour ce jeudi. 50 départements sont eux en risque élevé concernant les feux de forêt. Plusieurs incendies se sont déclarés ce mercredi après-midi dans le Var, le Pas-de-Calais, en Ille-et-Vilaine ou encore en Loire-Atlantique. Et le coût des canicules en France pourrait s'élever entre 10 et 15 milliards d'euros. C'est ce qu'annonce la ministre de la Transition écologique, Monique Barbu. Lors d'une réunion sur la sécheresse et ses conséquences, toutes les régions font face à des mesures de restriction de l'usage de l'eau, explique Monique Barbu. À Toulouse, l'homme qui a attaqué des policiers municipaux à l'arme blanche lundi a été écroué pour tentative de meurtre. Il a été présenté à la justice ce mercredi et mis en examen. Aussi, dans la nuit de lundi à mardi, un tag « Chassons les islamistes » a été inscrit sur les lieux de l'agression. Le suspect est un Italien de 30 ans qui se revendique comme catholique, indique la Dépêche du Midi. L'inquiétude en Savoie, deux personnes sont mortes à la suite d'une recrudescence de légionellose. L'ARS a recensé 41 cas depuis le 1er juin. La bactérie attaque les poumons et est mortelle dans 10% des cas. Et puis une nouvelle médaille pour la France au championnat d'Europe d'athlétisme. Mohamed Abdallah Kunta a décroché l'argent sur le 400 mètres. Il a terminé derrière le Britannique Matthew Hudson-Smith qui a survolé la course. C'est la troisième médaille de la délégation tricolore sur ces championnats. Voilà pour l'info, très bonne soirée à tous.

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Bonsoir à tous. 80 départements concernés par la vigilance orange canicule mise en place par Météo France ce jeudi. Le pic caniculaire est attendu avec une barre des 40 degrés qui devrait être atteinte, voire dépassée sur la Nouvelle-Aquitaine, notamment l'Occitanie ou encore le Centre-Val de Loire. Les températures devraient rester élevées vendredi, ensuite avant de redescendre légèrement ce week-end. Le nord de l'Espagne plongé dans le noir pendant 1 minute 30. Des milliers de Françaises et Français sur les plages de l'Ouest, mais aussi dans les parcs des grandes villes. L'éclipse solaire est terminée. En France, elle n'aura été que partielle sur le territoire national, mais laisse derrière elle de belles images que l'on ne devrait pas revoir avant 2081, selon la NASA. En attendant, si vous avez regardé l'éclipse sans protection en dépit des recommandations, soyez vigilants ces prochaines heures et prochains jours. Des signes doivent vous alerter, notamment l'apparition d'une tache sur le champ visuel, une déformation des images ou une sensation de gêne visuelle. Une consultation ophtalmologique est dans ce cas indispensable. Dans le reste de l'actualité également, plusieurs départs de feu ce mercredi après-midi en France. D'abord sur la côte d'Opale, dans le Pas-de-Calais, un incendie a parcouru plus de 25 hectares dans les dunes, nécessitant l'évacuation de près de 2000 touristes dans un camping. En Ille-et-Vilaine, ensuite, un autre incendie a parcouru plus de 100 hectares en quelques heures au sud de Rennes. Des habitations ont été évacuées et plus de 150 pompiers sont mobilisés. De possibles perturbations si vous deviez prendre un vol EasyJet ce week-end. Les hôtesses et stewards de la deuxième compagnie aérienne de France sont appelés à faire grève ce 15 et 16 août. L'intersyndicale avait déjà déposé un préavis de grève pour dénoncer une dégradation continue du cadre de travail. Et puis en foot, premier match officiel et premier trophée pour le Paris Saint-Germain cette saison. Le PSG a battu Aston Villa 2-1 en finale de la Supercoupe d'Europe. Prochaine échéance pour les Parisiens dès dimanche pour le trophée des champions face au RC Lens. Le match qui se jouera d'ailleurs au stade Bollaert de Lens. Voilà pour l'actualité, très bonne soirée à tous.

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